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1: Marcel et son orchestre, bonjour.
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2: Et c'est le retour de Vincent Dublanche pour le journal à la une. Vincent, elle est une influenceuse franco-sénégalaise et c'est l'un des visages de la mobilisation contre la vie chère.
3: Oui, on va l'entendre dans quelques instants, cette mobilisation qui inonde les réseaux sociaux sénégalais, dont certaines militantes sont descendues dans les rues de Dakar ce samedi, campagne qui se veut citoyenne et apartisane, on en parle. Alghassimou Diallo est à 700 km de Conakry, à la prison de Massinta, pour de meilleures conditions de détention, disent les autorités guinéennes. Ses proches et avocats dénoncent cette situation. Ils demandent aussi du temps pour préparer le procès du célèbre ancien magistrat. Un cas de disparition intolérable. L'Union des journalistes de la presse libre africaine dénonce la situation de Moussa Kaka au Niger. Et puis c'est une entrée en bourse qui ne passe pas inaperçue au Nigeria. Celle annoncée pour lundi prochain de la méga raffinerie Dangote. Notre dossier en fin d'édition. Témoignage d'un ancien enfant des rues de Kinshasa qui aujourd'hui se raconte dans un livre. Cela va permettre d'évoquer cette problématique plus large de ceux que l'on appelle là-bas les chégués.
2: Le Sénégal, donc, d'abord, dans ce journal, et cette interrogation ouverte, Vincent, quelle place donner à ce mouvement contre la vie chère ?
3: Baptisé 30 jours pour le juste prix, il a débuté en ligne d'abord, puis avec cette première manifestation, on en a parlé samedi à Dakar, la mobilisation se poursuit d'ailleurs sur les réseaux sociaux, autour d'un collectif d'influenceurs, de citoyens, de citoyennes sénégalais. Certaines voix critiques parlent d'une proximité avec le PASTEF, la formation politique de l'ancien Premier ministre Ousmane Sonko. Les organisateurs démentent, ils parlent d'une campagne apartisane. Ce qui est sûr, Pauline Le Troquier, c'est que les témoignages diffusés sur Internet résonnent partout dans le pays.
4: Tout part du hashtag 30 jours pour le juste prix choisi par les organisateurs de la campagne. Ces dernières heures, sur TikTok, X ou Instagram, de nombreux Sénégalais, résidents comme de la diaspora, se filment à partir de leur smartphone et décident de se livrer. C'est le cas d'Ouma Hani, influenceuse franco-sénégalaise dont le témoignage cumule des dizaines de milliers de vues.
5: Je ne sais pas si vous vous rendez compte, mais c'est juste dingue ce qui est en train de se passer en ce moment. Je paye la même chose en France. Comment tu fais pour nourrir une famille complète avec le prix de la viande aujourd'hui ? Parce que c'est dingue qu'un pays comme le Sénégal, qui n'est pas riche, qu'on dise la vérité, pratique des prix aussi élevés en fait. Et au nom de quoi ?
4: Au nom de quoi ? La question revient en boucle. La fragilité des finances publiques du pays ou encore le contexte international peuvent expliquer certaines hausses. Mais le prix des loyers, de l'électricité ou des loisirs sont jugés anormaux et hors sol. Jamais cela n'avait été aussi largement dénoncé. Diana Bandiaye est l'une des responsables de la campagne.
6: Les réseaux sont une grande arme ici parce que on se rend compte que tout le monde peut se voir dans ce combat-là. Nous tous, on ressent la même chose aujourd'hui. Les Sénégalais nous ont rejoints dans ce combat-là et qui sont prêts également à poursuivre les plans d'action.
4: Ces prochaines semaines, le collectif appelle les Sénégalais à documenter et signaler tout excès de prix. Sa plateforme dédiée en ligne compte 7000 utilisateurs. Pauline Troquier, Dakar, RFI.
3: Merci d'écouter RFI. Il est 5h33 à Praia, le Cap-Vert en deuil pour deux jours. Et ce, après la mort d'au moins 25 personnes dans un accident de la route. Il est survenu samedi soir sur l'île de Fogo. C'est un bus qui transportait une quarantaine de personnes qui s'est renversé après qu'un de ses pneus ait, semble-t-il, éclaté, d'après en tout cas les premières constatations. En Guinée, après 24 heures d'attente et d'inquiétude, sa famille sait désormais où il se trouve. L'ex-magistrat Alghassimou Diallo est apparu hier soir à la télévision guinéenne. Des images alors qu'il a été transféré donc samedi de la maison d'arrêt de Koya, tout près de Conakry, à celle de Massinta, à 700 km de là. Ses proches disent ne pas avoir été prévenus. Les détails avec Clotilde Hazard.
7: Filmé par un portable, vêtu des habits rouges de détenu, Alghassimou Diallo apparaît debout dans une cellule présentée comme celle de la prison de Massinta. La vidéo a été diffusée hier soir au JT de la télévision nationale, la RTG. L'ancien magistrat a été transféré à Massinta dans la nuit de vendredi à samedi, à 700 km de Conakry. À 2h du matin, sans pouvoir emporter ses effets personnels et selon ses avocats, sans aucun moyen de communiquer avec l'extérieur. Ses avocats demandent son retour immédiat et réclament que sa famille puisse lui rendre visite pour s'assurer de son état. Les autorités affirment, elles, que ce transfert doit lui permettre de meilleures conditions de détention. Demain, Alghassimou Diallo doit être présent à Conakry pour une audience qui décidera du renvoi ou non de son procès. Ses avocats demandent un report en octobre pour pouvoir préparer sa défense. Il risque jusqu'à 20 ans de prison. Au cœur du dossier, un enregistrement audio présenté comme une conversation au téléphone avec l'opposant en exil, Sellou Dalène Diallo. Les autorités y voient des discussions politiques compromettantes. Sellou Dalène Diallo lui dément et affirme que l'audio est un montage.
3: Clotilde Hazard. Au Niger, ça fait désormais une semaine, quasiment, que le journaliste Moussa Kaka a disparu. Il a quitté sa rédaction de Saraounia lundi dernier à 19h à Niamey. Il n'a plus été vu. Depuis, les autorités nigériennes n'ont à ce stade pas communiqué sur cette inquiétante disparition. Je vous propose d'écouter Noël Yao. Il préside l'Union des journalistes de la presse libre africaine.
0: C'est un cas de disparition intolérable, inacceptable. Qu'un journaliste puisse être enlevé de cette façon, disparaisse, sans qu'on connaisse ni le mobile, ni les auteurs, ni les lieux de détention. Ce n'est pas acceptable. L'UGPLA crie son indignation la plus profonde. Ce n'est pas seulement une affaire de violation des droits du journaliste. C'est surtout une affaire de violation des droits de la personne humaine, de la dignité humaine. Nous sommes inquiets des risques qui pèsent sur la santé, la vie de Moussa Kaka. L'UGPLA demande que la lumière soit faite sur la situation de Moussa Kaka, de notre confrère, qu'il soit libéré, qu'il soit remis à sa famille et qu'il exerce sa liberté de l'information.
3: Noël Yao de l'Union des journalistes de la presse libre africaine. Où en est-on de la répression post-mutinerie au Niger? Les arrestations se sont poursuivies. On fait un point complet sur notre appli RFI. Et puis dans le prochain journal Afrique dans une heure. Donc au Mali, un autre journaliste est en procès, Abderrahmane Keïta, qui doit comparaître devant le pôle cybercriminalité. Fin avril, l'armée malienne et l'Africa Corps russe, on se souvient, ont été chassés de Kidal. C'est à cette époque, un peu plus tard, que le directeur du journal Le Témoin avait évoqué cette situation. Il l'avait déploré. Il avait été arrêté, emprisonné le 9 juin. David Bachy.
8: Abderrahmane Keïta ne s'en est en aucun cas réjoui. Mais le journaliste a osé tirer les conclusions de la défaite de l'armée malienne et de ses partenaires russes de l'Africa Corps à Kidal, en déplorant devant les caméras que la ville soit désormais administrée par Iyad Akrali, le chef du JNIM lié à Al-Qaïda. De fait, depuis le 25 avril, ce sont bien les djihadistes et leurs alliés indépendantistes du FLA qui contrôlent Kidal, où ni l'armée ni l'administration malienne ne sont plus présentes. C'est ce strict constat qui vaut aux journalistes d'être poursuivis pour délit à caractère régionaliste qui tente à porter atteinte à l'unité nationale et au crédit de l'État, et publication d'informations fausses et trompeuses dans l'intention que ces informations soient considérées comme authentiques. Abderrahmane Keïta est une figure de la presse malienne, directeur de l'Aurore, puis du Témoin, et habitué de la populaire émission de débat Grand Jury sur Renouveau TV. Il tient bon, confie un proche, mais la prison reste la prison, elle peut briser un homme. Début août, un autre ténor de la presse malienne, Chahana Takiou, a été condamné à 6 mois de prison ferme. Il avait dénoncé le non-respect du droit de la presse par le pôle anti-cybercriminalité, celui-là même qui l'a condamné et qui jugera aujourd'hui Abderrahmane Keïta.
3: Vous écoutez RFI Matin, le journal Afrique, il est 7h38 à Lagos, la capitale économique du Nigeria, où une introduction en bourse attire les regards en ce moment, les commentaires aussi. Celle de la méga raffinerie du milliardaire Aliko Dangote, le régulateur nigérian, a approuvé, c'était vendredi, cette introduction en bourse qui devrait intervenir normalement lundi prochain. L'homme le plus riche d'Afrique cherche à lever 1,6 milliard de dollars dans ce qui pourrait être la plus importante introduction en bourse du continent. Les détails avec Alexis Bédu.
9: La société prévoit de vendre plus de 4 milliards d'actions au prix unitaire de 525 Naira. Cette introduction en bourse valoriserait ainsi la raffinerie à environ 49 milliards de dollars selon les données de Dangote. Cette vente permettra de financer un quasi-doublement de la capacité de l'usine. Elle est aujourd'hui au maximum de sa production avec 700 000 barils de pétrole par jour. Depuis le début de la guerre au Moyen-Orient, l'installation est devenue une source majeure de produits raffinés en Afrique et même au-delà, notamment pour l'approvisionnement en kérosène de l'Europe. Cette introduction en bourse est un test pour le marché boursier nigérian, un moyen de mesurer s'il y a suffisamment d'investisseurs et de capitaux pour financer de très grandes entreprises industrielles africaines, de celles qui déboursent des milliards en infrastructures. Cela intervient également au bon moment. La bourse nigériane est performante. Son indice de référence a fortement progressé cette année. année. Les investisseurs semblent donc avoir de l'appétit pour de nouvelles opérations et encore plus pour un projet dans les hydrocarbures portant le nom de Dangote.
10: Alexis Bédu du service économie d'RFI. L'épidémie en cours d'Ebola dans l'est de la RDC. L'Itouri reste l'épicentre, mais le nord qui vous inquiète, RFI a compilé les derniers chiffres qui remontent du terrain et le nord.

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0: 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L'émission culturelle qui part à la découverte de toutes les formes d'art, de la peinture au patrimoine industriel, dans les musées, les expositions, près de chez vous. En cette rentrée de septembre, je vous emmène dans un musée, une ancienne maison familiale, qui raconte comment la passion, l'engouement, la recherche, la persévérance permet les plus grandes découvertes du 19e siècle. On part à la découverte d'un jeune garçon qui part retrouver son grand frère à Vif, à côté de Grenoble, un passionné d'ailleurs, un insatiable, un chercheur de sens, de compréhension des lettres, des signes, pour comprendre notre histoire. Nous sommes sur les traces de Jean-François Champollion, surnommé l'Égyptien, le cadet, le décrypteur des hiéroglyphes, le chercheur, l'inventeur de génie, le premier conservateur des antiquités égyptiennes au musée du Louvre. Nous sommes sur les traces de Jean-François Champollion, au musée Champollion, à Vif, en Isère. Avec Caroline Dugand, directrice et conservatrice du musée, et Emmanuelle Iberni, médiatrice culturelle, nous traversons les salles et les époques à la rencontre de la création de l'égyptologie et à la formidable relation fraternelle entre les deux frères Champollion, un vrai binôme passionné par l'Égypte, les hiéroglyphes, les civilisations antiques. Exposition permanente à découvrir et redécouvrir, surtout en cette période d'anniversaire du déchiffrement des hiéroglyphes. Puisque les hiéroglyphes ont été découverts le 14 septembre 1822. Vous aimez les voyages, les civilisations, les autres cultures, mais aussi le travail de recherche, de dessin, de réflexion, d'échange, d'entraide, de découverte. Laissez-vous porter à travers les époques et les salles au musée Champollion, à Vif.
1: Nous sommes dans la cour d'honneur, l'ancienne cour d'honneur de la maison Champollion.
0: Caroline Dugand, directrice et conservatrice du musée Champollion.
1: C'était l'entrée du domaine, de ce domaine qui était un domaine champêtre à l'époque des frères Champollion. Et c'est la cour qui permet d'accéder aujourd'hui au musée où l'on va découvrir la vie et l'œuvre des frères Champollion et la naissance de l'égyptologie. Voilà. Donc c'est une cour, comme tu le vois, qui a été réaménagée au moment des travaux que l'on a fait en 2019-2020, qui est une cour qui est envahie de glycines, de rosiers grimpants, et qui est vraiment la première impression des visiteurs lorsqu'ils arrivent sur le seuil de cette maison. Et cette maison, donc, c'est la maison familiale des deux frères Champollion. C'est là qu'est la naissance de plein de choses. On peut dire que c'est des moments de réflexion, des moments de philosophie, des moments de test. Et c'est un peu ça aussi qu'on va découvrir. Et avant de rentrer dans le musée, est-ce que tu peux nous donner un peu la relation très particulière qu'ont ces deux frères ? Oui, alors c'est une histoire qui est très attachante et très particulière, et c'est vraiment ce qu'on a voulu restituer dans cette maison, qui est une ancienne maison familiale, hein, qui a été achetée par le département de l'Isère aux descendants du frère aîné. Et tout ce que tu vas voir à l'intérieur du musée a été conservé par cette famille. Donc il y a une charge émotionnelle assez forte. Et ce qu'on observe en premier lieu, c'est effectivement la relation très fusionnelle qu'avait Jean-François Champollion, le futur déchiffreur des hiéroglyphes, avec son frère aîné, Jacques-Joseph Champollion-Figeac, qu'on va découvrir ensemble. Ils avaient 12 ans d'écart, donc c'est une grande différence d'âge, mais le frère aîné a eu le rôle d'un père, d'un protecteur, d'un précepteur aussi.
2: D'un parrain,
1: oui, c'était son parrain. Et toute sa vie durant, il a vraiment accompagné le jeune égyptologue dans ses recherches. Il l'a encouragé quand celui-ci baissait les bras. Et les objets qui sont conservés ici permettent vraiment de comprendre cette relation assez exceptionnelle.
3: Jacques-Joseph, Jean-François, deux frères qu'un lien très fort unit.
0: Extrait INA du Journal des Alpes du 4 septembre 2004, France 3 Grenoble.
3: S'ils sont nés à Figeac, la famille est bien originaire de l'Isère. C'est donc naturellement que tous deux se retrouvent à Grenoble. Nous sommes au début du 19e siècle. C'est à Vif que l'aîné accueille son jeune frère. C'est ici que Jean-François va vivre sa passion pour l'Égypte. La maison n'a pas bougé, transmise de père en fils, puis de mère en fille. Elle devient aujourd'hui un musée. À Grenoble, Jean-François fait ses études. Il devient à 19 ans le plus jeune professeur d'histoire ancienne, puis bibliothécaire. Il poursuit inlassablement ses travaux pour comprendre le peuple égyptien et comprendre surtout la langue égyptienne. L'écriture est la clé de la connaissance. Il va donc, durant 2 ans, tenter de déchiffrer la pierre de Rosette ramenée de l'expédition d'Égypte. En 1822, il résout l'énigme. Jean-François Champollion entre dans l'histoire.
4: Dans notre famille, c'était un culte. On ne pénétrait ni dans sa chambre, ni dans la bibliothèque. Ma grand-mère avait les clés. Bon, mais je dirais que c'est en même temps que c'est un polisson.
1: Allez, on te suit.
5: On y va. Ouais, donc on rencontre dès le vestibule. L'égyptologue Jean-François Champollion, avec ce beau portrait sculpté dans le marbre, qui est un buste, voilà, que la famille a toujours conservé ici. Et c'est vraiment pour moi le symbole de la mémoire de l'égyptologue conservée par sa famille, par ses proches. Et faisant face à ce buste, on découvre effectivement le frère aîné, Jacques-Joseph Champollion Figeac, et son épouse Zoé Beria. Et en fait, c'était elle la propriétaire de cette maison que l'on visite ensemble aujourd'hui. C'est par le mariage avec Zoé Beria que le frère aîné vient fréquenter,
1: s'installer,
5: ce domaine de Vif. Les frères Champollion habitent à Grenoble au début de leur carrière, mais ils viennent ici, dans ce domaine champêtre, prendre le bon air, recevoir, se retrouver et échanger. Donc on a vraiment voulu ici restituer ce milieu familial, cette ambiance, pour faire connaître l'homme derrière le génie des chiffreurs des hiéroglyphes. Donc ces portraits ont été conservés par les descendants et font maintenant partie de la collection du musée.
1: Et c'est très beau parce que du coup on est vraiment sur des grands cadres en dorure. Et on les voit de buste, de trois quarts, hein, c'était la pose un peu de l'époque. Mm-hmm. Et on peut vraiment du coup avoir l'impression qu'on est comme reçu par eux quand on ouvre la porte. C'est eux qui nous accueillent en premier, donc ça immerge directement dans cet esprit familial.
5: Exactement, ce sont eux qui nous accueillent et c'est vraiment l'une des innovations de ce musée, c'est de montrer le rôle très important du frère aîné qu'on a essayé de réhabiliter ici, hein, dans cette maison qui appartenait à sa famille, parce que souvent son rôle est un peu occulté, puisqu'on connaît davantage, bien entendu, le travail extraordinaire de son cadet.
1: Et pourtant, il faisait un binôme.
5: Et pourtant, il formait un binôme incroyable. Alors, on le sait aussi parce que dans cette maison qui a été achetée par le département de l'Isère, il y avait 60 volumes de lettres reliées, près de 900 pièces d'archives, et notamment les lettres que l'égyptologue adressait à son frère aîné. Et dans ces lettres, on trouve des expressions très frappantes. Moi, c'est toi, nous ne formons qu'un. Donc il y a vraiment la nature de cette relation exceptionnelle qui transparaît dans ces échanges. Alors, échanges de bonnes nouvelles ou échanges concernant l'égyptologie ou des recherches plus pointues.
1: Ouais. Donc c'est vrai que cette relation des deux frères, c'est ça qu'on découvre quand on vient dans ce musée pour comprendre l'univers familial et l'importance du soutien de son frère pour justement l'encourager et lui ouvrir des portes, parce qu'on en parlera par la suite. C'est un peu lui aussi qui lui met un peu le pied à l'étrier dans cette passion commune.
5: Oui, c'est complètement ça. C'est-à-dire que quand je me suis interrogée sur le parcours de ce futur musée, parce que j'ai eu la chance de pouvoir travailler sur le propos de ce musée et son parcours pour une ouverture qui est récente. Hein. On a inauguré ce site en 2021.
1: Et ce qui est très rare, je le précise aux auditeurs, parce que c'est vrai qu'en tant que conservatrice, toi tu es conservatrice du patrimoine, directrice de ce musée, et les conservateurs généralement changent de poste en fonction des différents musées, et c'est très rare d'avoir la possibilité de créer ou en tout cas de réaménager un musée. Et du coup, donc c'est vraiment toi qui as participé à la mise en valeur du patrimoine, de cette acquisition, pour le montrer au grand public. Le passé d'une histoire familiale, des héritiers, des petits neveux et nièces qui ont souhaité aussi cette volonté de transmission pour l'intérêt général. Et ça, merci à eux aussi.
5: Oui, tout à fait. Ils ont fait un travail de conservation absolument incroyable. Et lorsqu'ils ont vendu leur propriété au département, le département s'est engagé en 2001 à créer un terme, un musée qui soit ouvert à tous pour valoriser ce patrimoine, comme tu le dis, qui était familial et qui maintenant est un patrimoine commun conservé par une collectivité, en fait. Donc, oui,
6: c'est... Ouvert à tous, avec la volonté de la gratuité aussi.
5: Ouvert à tous, et ce qui est assez exceptionnel aujourd'hui, avec une accessibilité totale, puisque le musée est gratuit, aussi bien dans son parcours permanent que dans ses expositions temporaires.
6: Et dans son parc.
5: Et dans son parc, il y a un très beau parc de 2,5 hectares. Et comme tu le dis, effectivement, c'est rare dans une carrière de conservateur hein, de pouvoir avoir la chance de penser le parcours d'un musée et de travailler à la rénovation d'un site, puisque ici, le site est protégé au titre des monuments historiques. Donc j'ai eu la chance de travailler avec les architectes, les entreprises, les muséographes chargés du projet. Et ce qu'on avait à cœur de transmettre et de ne pas perdre ici, effectivement, c'est cet esprit des lieux. La présence des frères Champollion dans cette maison. Donc avec des œuvres, un bâtiment, on peut concevoir 10 projets différents. Hein. Ici, ce qu'on a voulu proposer aux visiteurs, c'est de plonger tout de suite dans l'époque des frères Champollion au 19e siècle, de rencontrer les protagonistes. Et après, tu vas le voir, il y a un parcours chronologique avec d'autres découvertes.
6: Ah, super. Et là, on arrive du coup après l'entrée dans un salon jeune. Et du coup, on a tous ces portraits qui nous regardent. Alors du coup, on est intrigués. Qui sont ces différents personnages qui sont sur les murs?
5: Oui, alors c'est vraiment l'accueil par la famille Champollion du visiteur. On découvre ici ce beau salon que les frères Champollion ont connu, qui a conservé ses moulures, ses boiseries, ses lambris, son parquet, du mobilier que la famille a connu. Et puis cette galerie de portraits au sein de laquelle on retrouve le frère aîné dans son jeune âge, à l'époque où il rencontre Zoé Beria, qui est à côté de lui. Et on peut aussi rencontrer leurs 5 enfants, qui sont les 5 neveux et nièces de l'égyptologue. On sait qu'il venait ici en fin de semaine, par exemple, pour donner des cours à Ali, le premier d'entre eux, qui doit son prénom oriental à son oncle. On sait aussi que Aimé Champollion-Figeac, qui est ici, a eu un rôle très important de transmission de l'œuvre de son oncle. Donc on voulait accueillir les visiteurs dans cette ambiance du 19e siècle. Et dans le cadre du projet, tout a été restauré pour qu'on ait le sentiment que rien n'a bougé.
6: Là, en fait, on a ce côté encore historique, tout en gardant le côté très contemporain, où on voit en effet toutes ces rénovations. Un gros travail de rénovation.
5: Oui, un gros travail de rénovation et on est très content du résultat. Et donc on a réussi, j'espère, à préserver le charme de cet ensemble. Et dans la cuisine, qui est juste attenante, on commence à raconter l'histoire des frères Champollion, leur arrivée à Grenoble, parce que les frères Champollion ne sont pas nés à Grenoble.
6: Hein. Non, ils sont nés dans le sud-est.
5: Ils sont nés à Figeac, leur père était colporteur, il s'est installé à un moment à Figeac, mais il était originaire du Dauphiné. Et à l'âge adulte, le frère aîné va venir s'installer dans la région paternelle. Et c'est là que démarre l'histoire que l'on raconte ici au musée. À l'époque, le petit Champollion reste à Figeac. Et son frère aîné, par correspondance, surveille son éducation. Et puis très rapidement, il va le faire venir auprès de lui parce qu'il juge qu'à Grenoble, le cadre sera plus propice à son développement. Et c'est là que se font les grandes rencontres. Donc c'est ce qu'on raconte avec ses portraits et avec des bustes que tu vas découvrir juste après. Grenoble est une ville foisonnante, il y a une vie intellectuelle incroyable, il y a un musée des beaux-arts, une bibliothèque publique, une société des sciences et arts. Et tous ces réseaux doivent beaucoup au docteur Gagnon, hein, le grand-père de Stendhal. Donc pour le petit Champollion, ça va être un cadre incroyable.
6: Faire des liens, faire des correspondances, liens. De mettre des visages, de refaire vivre une histoire. Pour remontrer qu'en fait, le monde contemporain, de toute manière, il vient pas de nulle part. Donc, des fois, on l'oublie, des fois, ça nous paraît très lointain. Et en fait, de venir ici et de les regarder les yeux dans les yeux, puisque du coup, on est quand même sur des portraits qui sont très figuratifs. Hein. Mm-hmm. On est sur une période où justement, la peinture et la photo n'existaient pas forcément. Donc, du coup, on était sur le portrait doit être la représentation de la personne pour être connu comme il est à l'instant T. Et donc, tout d'un coup, on a une proximité qui arrive avec les anciens propriétaires, donc les parents de la belle-sœur.
7: La belle-sœur
8: de l'égyptologue. Et ce sont des portraits très naïfs, hein, tu le vois, mais qui sont très amusants par les costumes portés par Pierre Beria et son épouse, les petits accessoires, la tabatière, le nécessaire à couture. Lorsque j'ai fait visiter pour la première fois le musée à certains descendants, ils m'ont dit « mais c'est Pépé et Mémé Beria ». Et ils se souvenaient d'avoir vu ces portraits dans la maison, comme des photos de famille, comme tu le dis. Donc c'est la famille Beria qui nous invite à poursuivre la découverte. On a consacré une petite pièce à la première éducation de Jean-François Champollion à Grenoble.
7: Il est arrivé à quel âge à Grenoble, justement ?
8: Alors, il est arrivé à l'âge de 11 ans. On sait qu'à Figeac, il était assez turbulent, qu'il ne s'intéressait qu'à ce qui lui plaisait. Et son frère le sermonne à ce sujet en lui disant « il faut s'appliquer si tu veux réussir ». Et à Grenoble, finalement, il va trouver un cadre plus favorable. Alors, on sait que ce qui l'intéresse, ce sont les langues anciennes et les langues orientales. À 10 ans, il réclame... il étudie déjà le latin et le grec, mais il veut étudier plus. Il veut étudier l'hébreu. 2 ans après, il a le droit d'étudier l'arabe, le syriaque, l'araméen. Et puis, à 14 ans, il commence le copte. Donc, c'est assez rare, quand même.
6: C'est très rare. Ça montre une appétence. Voilà, appétence, vraiment quelque chose qui, pour lui, c'était instinctif. Que le début du génie, on le ressent là aussi, dans cette appétence de connaître sous toutes des langues différentes, que de trouver des lieux communs pour pouvoir communiquer les uns avec les autres. Et finalement, pour ça, il faut apprendre la langue de l'autre.
8: Oui, donc si on se demande d'où vient le goût pour l'Égypte, au départ, il vient vraiment des langues anciennes. Les frères Champollion sont fils d'un colporteur, d'un libraire, il ne faut pas l'oublier, qui était bibliophile, qui collectionnait les ouvrages rares.
6: Voilà, qui a réussi à s'immerger à l'intérieur de ça dès son enfance.
7: C'est ça.
8: Et donc tu vois dans cette pièce les décors de livres, c'est pour rappeler que le petit Champollion va vraiment faire ses premières armes dans la bibliothèque de son frère. Et son savoir est l'ivresse. Et de l'intérêt pour les langues anciennes, il passe à l'Égypte ancienne et aux écritures égyptiennes. Une personne qui a un rôle important dans cette aventure, c'est aussi Joseph Fourier, qui est un mathématicien, physicien, ancien membre de l'expédition menée par Bonaparte en Égypte. Et il va être nommé préfet de l'Isère en 1802. Et le frère aîné,
6: c'est une vraie rencontre. Dans toute la carrière et dans tout ce que ça va permettre de développer, il y avait une appétence, il y avait déjà une inspiration. Mais la rencontre, c'est vraiment ça qui va déterminer, ouvrir des portes, mais déterminer la carrière.
8: Oui, complètement. C'est une rencontre absolument fondamentale. Le frère aîné, qui est déjà bien introduit dans la société grenobloise, va pouvoir assister Joseph Fourier dans divers travaux et notamment dans la rédaction de la préface de la description de l'Égypte. Donc c'est le grand ouvrage qu'on va publier au retour de l'expédition. Et donc le petit Champollion a accès à cette matière-là. Et donc à partir de 1805, il se voue entièrement à l'étude de l'Égypte antique à 14-15 ans. Hein.
7: Oui, sachant que vraiment...
6: Cette période-là, c'était une découverte. C'est-à-dire qu'aujourd'hui, grâce à lui, on comprend mieux l'Égypte ancienne. Mais en fait, à cette époque-là, c'était juste des expéditions pour découvrir, comprendre ce qu'il y a, faire des premières fouilles, ou essayer déjà d'appréhender ces grands monuments qu'on ne comprenait pas, qui étaient géométriques. Et en fait, petit à petit, c'était vraiment un peu à la mode d'avoir ce côté lointain, de l'autre côté de la Méditerranée, et de se dire comment ça fonctionne de l'autre côté.
8: Oui.
6: Parce qu'il faut vous rappeler aussi que vraiment rien n'existait, il n'y avait pas de connaissance. La connaissance va arriver par cette rencontre avec ce préfet, son frère et lui-même.
8: C'est vrai que c'est absolument passionnant. On a du mal aujourd'hui à comprendre le contexte de cette époque. C'est ce qu'on espère transmettre ici. C'est-à-dire que Champollion a travaillé depuis le Dauphiné, hein, sa carrière commence en Isère, depuis la France, sur ce pays lointain et sur cette époque lointaine, à une époque où on est en pleine égyptomanie, au début du 19e siècle, avec cette expédition menée en Égypte, on redécouvre complètement ce pays. Et jusqu'alors, on en avait une vision qui était conditionnée par la connaissance de la Bible, les épisodes de l'Ancien Testament, Moïse et Pharaon, les 10 plaies d'Égypte, la fuite en Égypte.
7: De la philosophie ou de la spiritualité religieuse, mais pas le côté scientifique, pas le côté vraiment de recherche pour comprendre.
8: Et dans l'esprit des Lumières, on va redécouvrir effectivement ce territoire. Donc les frères Champollion, voilà, se lancent dans cette aventure, dans ce contexte-là.

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1: Et dans cet espace, on essaie de montrer par des portraits peints, sculptés, quelles sont les rencontres déterminantes, les grands professeurs. Champollion étudie la botanique et le classement des plantes va beaucoup le marquer.
2: Ça va lui permettre de réfléchir aussi à comment on inventorie. En fait, c'est toute une méthodologie qui, en étant dans l'action, en découvrant d'autres choses, que ce soit par les pierres, par les plantes, mais d'apprendre une méthode qui va devenir scientifique, qui lui permettra par la suite ses recherche de les prouver et de montrer son analyse aussi sur l'égyptologie ancienne.
1: Oui, tout à fait. Donc voilà, il y a plein d'objets différents qui permettent de comprendre ce contexte. Et cachés sous-mains, dans des tiroirs, on a des petites pépites qui permettent de découvrir des objets qui ont été conservés par la famille ou acquis pour le musée. Ici, c'est une Bible en hébreu sur laquelle Champollion a étudié l'hébreu. Et donc, effectivement, c'est là qu'on explique que la Bible, c'est une source pharaonique importante à l'époque où le petit Champollion commence ses premières études. Donc, c'est une Bible qui est annotée, corrigée de sa main, signée avec son numéro d'interne au lycée. Et puis, à côté, il y a des dessins que nous avons trouvés au moment où nous avons inventorié ce que la famille avait conservé ici. C'était des dessins qui n'étaient absolument pas connus,
2: ils étaient complètement inédits, n'avaient pas été montrés au grand public.
1: Et on ne savait plus vraiment qui les avait exécutés, et on a pu, en les étudiant, prouver qu'il s'agit bien de dessins que Champollion a effectués à l'âge de 14 ans, lorsqu'il étudiait le dessin à Grenoble, sous la férule de Louis-Joseph Jay, c'était le premier conservateur du musée de Grenoble. Donc il y a des dessins à la sanguine, au fusain, qui représentent des modèles vivants ou des bustes à l'antique. Et quand on a échangé sur ces dessins, quand je les ai découverts ici, et qu'on en a parlé avec les égyptologues qui faisaient partie du comité scientifique, alors on n'était pas tous d'accord, puis au bout d'un moment ça s'est imposé à nous. On s'est dit, mais oui, bien entendu, pour arriver ensuite à faire de l'épigraphie, à relever des milliers de signes hiéroglyphiques, il faut quand même avoir une aisance un peu en dessin, ça peut aider. Voilà. Et donc cette éducation classique qui ne devait pas nous étonner finalement, mais elle a un sens par rapport au parcours ensuite du jeune égyptologue.
2: Oui, donc ça c'est vraiment des petites pépites inédites parce qu'en fait ça n'a jamais été montré ailleurs et il faut vraiment venir ici pour les découvrir parce que vous-même vous les avez redécouverts et remis dans le contexte pour savoir parce qu'elles ne sont pas signées. Donc après c'est toute une étude aussi pour savoir le papier et tous les éléments pour savoir à quelle période ça a été fait, par qui.
1: Alors elles sont signées au revers, okay. Mais il y avait d'autres dessins, d'autres membres de la famille dans le portefeuille que l'on a trouvé ici et ce qui nous a mis sur la bonne voie c'était les signatures des professeurs de dessin de l'époque et puis quand même une datation du calendrier révolutionnaire et donc c'était l'époque à laquelle Champollion étudiait.
2: Mais c'est vrai que la correspondance en se disant les signes, la symbolique des hiéroglyphes, ça paraît logique, il faut savoir avoir une base de dessin quoi. Mm-hmm. Et c'est vrai que c'est intéressant de pouvoir voir ça ici.
3: Dans cette salle, moi ce que je trouve touchant en fait,
4: Emmanuelle Iberny, médiatrice culturelle,
3: c'est qu'on a un rapport à l'humain vis-à-vis de Champollion, à sa démarche, à ses recherches, à ses centres d'intérêt, à ses agacements, à ses frustrations. Et là par exemple dans cette salle, on voit les dessins qu'il a fait quand il était jeune et cette Bible hébraïque sur lesquelles, enfin, qu'il a tellement voulu et qu'il a enfin vu et qu'il a griffonné, et ça, arriver à voir ça, c'est quand même pas anodin. C'est derrière ces objets, on voit un être humain, on voit un gamin qui est génial, qui a un esprit brillant, mais qui aussi griffonne les livres, qui se fait reprendre parce que son dessin n'est pas assez beau, alors qu'aujourd'hui, nous, ce dessin, il serait presque... ce serait presque un chef-d'œuvre. Voilà, c'est ce côté humain. Et moi, j'ai fait une formation d'égypto et de me confronter à la figure mythique de Champollion et d'avoir entre les mains ou juste derrière une petite vitre des objets qu'il a touchés, des objets qui l'ont aidé dans sa démarche.
2: Qui l'ont construit. En humain, parce que là, c'est vraiment tout sur cette période d'éducation. Donc, en fait, de ses 14 à ses découvertes, on va dire jusqu'à son âge adulte,
5: ce par quoi il s'est construit.
1: Oui.
2: Et en fait, on voit comment la construction se fait, parce qu'on est bien accompagné, évidemment. Son frère est derrière lui, il accompagne et le soutient. Il fait rencontrer les bonnes personnes, on va parler du préfet. Mais c'est aussi avoir de bonnes conditions. Quand on a de l'intérêt, quand on a envie de développer... il faut être curieux. Et pour être curieux, il faut mettre la tête dans les livres, il faut mettre la tête dans les choses qui nous intéressent et oser y aller vraiment. Et je pense qu'en fait, c'est ça aussi qui montre, c'est que, en fait, s'il y a quelque chose qui vous plaît aujourd'hui, allez-y pleinement.
3: Sa passion, il l'a vécu à 100%. Il est allé jusqu'au bout et son frère l'a soutenu dans cette démarche, a nourri son engouement. Ils ont progressé comme ça ensemble et je trouve ça magnifique, ce parcours qu'ils ont eu tous les deux et d'avoir des vrais objets. Moi, j'aime beaucoup ce contact au réel, aux vrais objets. Moi, je vais dans les musées pour ça, pour voir des vrais objets, pas une reproduction, pas... Enfin, je veux dire, il y a des œuvres par leur format, qu'elles soient toutes petites ou qu'elles soient très grandes, vous touchent par leur matérialité. Il y a des tableaux qui vous touchent parce que le regard de la personne représentée, il se confond avec votre regard. Et ça, vous ne pouvez l'avoir que quand vous vous déplacez et que vous voyez l'œuvre en vrai. L'humain est au cœur de notre métier et aussi que les objets sont au cœur de notre métier.
1: On gravit les marches de l'escalier pour arriver au premier étage. Et au premier étage, on a imaginé passer à une autre histoire, celle de la redécouverte de l'Égypte, qu'on introduit avec un film qui est projeté dans une première salle, qui fait le lien entre le milieu familial au rez-de-chaussée et puis la redécouverte de l'Égypte. Et on évoque également l'expédition que Bonaparte mène en Égypte, qui va être fondamentale, puisque...
2: Celle qui va lui être racontée par le préfet.
1: C'est celle qui lui est racontée, dont il suit les nouvelles, les avancées. Mais c'est aussi pendant cette expédition qu'on va découvrir la fameuse pierre de Rosette. Donc à plusieurs titres, c'est une expédition fondatrice.
2: Oui, puisque c'est vraiment la pierre qui a permis de décoder, de déchiffrer, puisqu'on avait les trois écritures.
1: Oui, c'est un document bilingue qui va être une base de travail absolument fondamentale. Donc on a tenu, tu vois, dans la pièce attenante, à parler de cette expédition, de cette incroyable expédition. Et là, on propose à nos visiteurs de découvrir aussi des prêts d'autres musées, des dépôts qui nous ont été accordés par des musées nationaux, le musée du Louvre, le musée du Quai Branly, ou des musées de région. Parce qu'on voulait montrer l'étonnement, la fascination des scientifiques qui accompagnent cette expédition. Puisque c'est une expédition militaire qui ne s'est pas très bien finie pour la France, mais qui était aussi une expédition scientifique. Et ce qu'on en retient souvent dans la mémoire collective, c'est la réussite scientifique. Et chacun des savants a étudié un domaine différent. Donc on redécouvre l'Égypte, la géographie de l'Égypte, on lève des cartes, on étudie bien sûr les grands monuments. Et ici on présente un tableau qu'on a pu acquérir en vente publique qui représente des scientifiques de l'expédition étudiant le temple de Dendera. On y voit ces dessinateurs, ces ingénieurs qui relèvent chaque couture de ce temple. Et en contrepoint, on a voulu montrer des antiquités égyptiennes telles qu'elles sont reproduites sur les planches de la fameuse description de l'Égypte. Donc tu vois ici dans ces vitrines des fragments de cartonnage, de cercueils très colorés avec des hiéroglyphes, mais qu'on ne savait bien entendu pas lire à ce moment-là, mais que les scientifiques vont relever scrupuleusement
2: bien sûr.
1: Qui intriguaient. On y trouve des amulettes, des serviteurs funéraires qui sont aussi représentés sur certaines planches de la description de l'Égypte. Et on s'intéresse aussi à la vie quotidienne des Égyptiens au XIXe siècle, à leur musique. Les Français sont fascinés par des systèmes comme les mouches à rabier, les couveuses à eux qu'on ne connaissait pas en France, des systèmes de serrures étonnants. Et donc toute cette richesse incroyable, elle est retransmise dans cette description de l'Égypte.
2: Elle plante le décor de cette période avant la découverte de... Voilà comment on déchiffre les hiéroglyphes, mais l'ambiance dans laquelle lui, il était bercé, dans laquelle il était admiratif aussi et qu'il avait envie d'y participer. Et comme sa spécialité, c'était les langues, Bah, du coup, il a focusé là-dessus. Mais au moins, cette pièce, c'est vrai, nous permet de, voilà, nous immerger sur cet univers qui l'a passionné et de savoir, à cette époque-là, ben, on en était là. C'est-à-dire qu'on avait des expéditions scientifiques, on avait ben, voilà, des petites statuettes qui nous donnaient envie, mais qu'on comprenait à moitié parce qu'on n'avait pas encore le nom des pharaons, puisque forcément, si les hiéroglyphes ne sont pas décryptés, on n'a pas forcément tous les éléments, et ça va venir au fur et à mesure.
1: Exactement. C'est l'histoire d'un puzzle hein, que Champollion va recomposer. Et donc on donne ici des petites pièces, des petits morceaux. On a choisi tous ces objets hein, qui forment un très bel ensemble pour satisfaire à la fois le grand public. Hein, les enfants sont fascinés par le spécimen de crocodile du Nil, par exemple, ou par ces petites amulettes. Mais le propos a aussi été pensé pour les amateurs en égyptologie et les égyptologues qui retrouvent leur compte parce que c'est très fidèle à l'esprit de cette expédition. Et ce sont vraiment les bases sur lesquelles les frères Champollion vont s'appuyer. Ici, nous entrons dans la pièce qui est dédiée au déchiffrement des hiéroglyphes. Donc, c'est vraiment le cœur du musée. Une section que nous avons pensée à partir des objets que les descendants avaient conservés. Alors, en termes de médiation et d'exposition, c'était un enjeu un peu complexe parce que tu le vois, ce qui a été conservé par les descendants, ce sont des ancrages de la pierre de Rosette, des gravures, puisque le moyen de communication hein, à l'époque, c'était la gravure, la photographie n'existait pas encore, des moulages en plâtre de scarabées hiéroglyphiques avec des inscriptions sur lesquelles Champollion va travailler. Donc tous ces objets peuvent paraître un peu hermétiques hein, à un jeune public d'aujourd'hui, mais justement l'enjeu c'est d'expliquer que Champollion a réussi à déchiffrer les hiéroglyphes à partir de ce matériel-là. Il ne se rendra en Égypte qu'après, à la fin de sa courte vie.
2: Après avoir découvert, déchiffré les hiéroglyphes, il n'est jamais allé en Égypte, mais il était passionné par ça, donc il s'entourait de personnes et de documentation dans ce sens. Mais il ira finalement a posteriori de la découverte.
1: Voilà, donc trouver des antiquités égyptiennes en France à l'époque, ça n'est pas chose facile. Il y en a quelques-unes à Grenoble, Champollion va les étudier, ce sont les premières antiquités qu'il va étudier. Puis ensuite, il va devoir se déplacer, voyager à Paris, en Italie, pour trouver des antiquités égyptiennes, ou alors se faire envoyer des relevés d'inscriptions qui pourraient l'intéresser. Et donc le déchiffrement, il le conduit de cette manière. Il va déjà, à partir de 1807, étudier à l'école spéciale des langues orientales à Paris, un très grand nombre de langues, une quinzaine de langues. Et surtout, il va étudier le copte. Parce qu'on sait depuis le XVIIe siècle, depuis Athanase Kircher, que le copte et l'égyptien ancien sont liés. Et donc il va à des messes, il écoute le copte, il apprend le copte et il dit qu'il parle l'égyptien. Voilà, il parle le copte comme le latin, dit-il. Donc il essaye d'apprivoiser la langue des anciens égyptiens. Mais ensuite, il lui faut faire le lien entre la langue et les écritures. Parce qu'on dit toujours que Champollion a déchiffré les hiéroglyphes, mais en fait, il s'est intéressé aux trois écritures des anciens égyptiens. Donc, il y a les hiéroglyphes, il y a le hiératique et le démotique. Et sur la pierre de Rosette, on a deux écritures. Les hiéroglyphes et le démotique. Et l'intérêt de la découverte de cette pierre de Rosette, c'est que c'est le premier document bilingue qu'on va avoir sous la main, qui va déclencher les passions. Hein. Tous les savants vont se pencher sur ce support, parce qu'un même texte est traduit également en grec. Et la partie grecque, on peut la traduire et la comprendre.
2: Et ça, cette pierre, pour autant, elle n'est pas là. Donc, du coup, ils travaillent sur des documents qui vont être une copie ou qui vont être des éléments presque similaire, mais en tout cas, ça peut baver, parce que bah, forcément, ça, c'est tout l'enjeu aussi de la retranscription, puisque du coup, il y a des éléments où bah, c'est interrogatif. On n'est pas devant déjà ce document qui est une pierre magnifique sculptée avec ses trois écritures, et en même temps de se dire, bah, je ne l'ai pas vraiment en face, donc je peux, si j'ai des hypothèses, ou en grec, je me dis, bon, bah, ça peut correspondre à ça, mais de l'autre côté, est-ce que c'est vraiment ça? Est-ce que je n'ai pas l'élément totalement devant les yeux, mais une reproduction.
1: Oui, c'est tout à fait ça. On s'est posé des questions hein, sur la présentation ou non d'une copie de la pierre de Rosette. Alors, tu verras, on a une reproduction en résine d'une pierre de Rosette dans un dispositif de médiation. Mais effectivement, la pierre de Rosette, elle a été prise par les Anglais. Elle est partie à Londres et elle est toujours aujourd'hui présentée au British Museum. Champollion ne l'a jamais vue à Londres. Donc il travaille sur des ancrages qui ont été effectués directement sur la pierre, qu'il s'est procuré. Et comme tu le dis, c'est assez imprécis. Donc c'est une première difficulté. Et ensuite, il aura quand même fallu 15 ans de recherche acharnée.
3: Dans la salle du déchiffrement, on a voulu un dispositif particulier pour parler de cette question complexe du déchiffrement. C'est des années de recherche et la synthèse de connaissances d'autres savants, mais aussi des connaissances qu'il a pu acquérir. C'est une démarche qui croise plein de langues différentes. Et donc, au-delà des vrais objets qui sont exposés et des panneaux explicatifs, on a voulu, enfin Caroline et puis l'équipe du comité scientifique qui a suivi le projet, on a voulu un dispositif numérique, donc à partir d'un moulage de la pierre de Rosette. Ce n'est pas la vraie, elle n'est pas venue du British Museum exprès.
2: Mais elle fait son effet quand on voit.
3: Elle fait son effet.
2: Il y a quand même un moment un peu...
3: C'est la vraie ?
2: Intimidant, parce qu'il faut rappeler que c'est une grande pierre.
3: Oui, et alors en plus, c'est un morceau de la véritable stèle qui était installée donc, en Égypte.
2: Oui, donc pratiquement 1m20 sur 1m. Donc c'est assez imposant.
3: Exactement. Et donc ce dispositif numérique permet de synthétiser de manière plus visuelle ce travail de recherche. Donc en fait, il y a cette pierre de Rosette. Par-dessus, il y a des hologrammes qui permettent de voir en fait des projections qui permettent de faire les liens, les connexions que Champollion a faites. Il y a un commentaire audio qui permet de bien comprendre véritablement sa démarche.
1: La pierre de Rosette est un élément clé, mais pas le seul. Et donc le monde savant, effectivement, s'agite pour savoir si les signes hiéroglyphiques sont phonétiques, un signe transcrit un son, ou s'ils sont symboliques, un signe représente une idée. Et Champollion est le premier à dépasser ce clivage, et c'est là qu'est son génie, parce qu'il maîtrise un nombre de langues incroyables. On sait qu'il va même jusqu'à étudier le chinois en pensant qu'il y a peut-être un lien entre les idéogrammes et l'égyptien ancien. Et voilà, grâce à certains supports, il va comprendre, par exemple, sur le zodiaque de Dendera, que certains signes ne se prononcent pas, mais qualifient ce qui précède. Et grâce à la pierre de Rosette et à d'autres supports bilingues, il va arriver à établir un alphabet. Et donc c'est vraiment le génie de sa découverte, alors que d'autres avaient énormément avancé, hein, notamment Thomas Young, le docteur Thomas Young, qui était très en concurrence avec Champollion. Mais finalement, c'est lui qui arrive à théoriser, enfin à déchiffrer dans le détail cette logique. Alors, on dit il a déchiffré, mais c'est un premier pas, hein. C'est-à-dire qu'il commence à comprendre. Et ensuite, il va lui falloir plus de 10 ans, enfin, il ne vit que 10 ans après cette découverte, pour éprouver sa découverte, la tester sur tous les textes possibles et imaginables.
2: Et puis la montrer à ses contemporains, aux autres scientifiques, aux autres linguistes, pour qu'eux-mêmes le valident.
1: C'est ça.
2: Donc il y a tout l'enjeu d'un côté où on est en concurrence parce que chacun veut trouver, être le premier, à être le génie, à avoir découvert la retranscription, le décryptage, le déchiffrage des hiéroglyphes. Mais en même temps, il faut aussi le prouver devant comme une assemblée scientifique un petit peu pour montrer que son idée est la bonne.
1: Oui, et puis c'est une lutte assez assez intense. En fait, il va passer la fin de sa courte vie à essayer de démontrer que sa théorie est la bonne, à la compléter par d'autres publications. Et puis son frère aîné va aussi défendre sa position après son décès. La découverte est un moment fondamental, mais c'est vraiment une première porte ouverte sur l'histoire de l'égyptologie, vraiment. Et donc on présente des objets qui étaient dans la famille qui matérialisent cette grande découverte, c'est-à-dire que le 14 septembre 1822, il va trouver son frère et il crie « Je tiens mon affaire !» Donc c'est « Eureka, j'ai compris, j'ai trouvé !» Et on le raconte qu'il s'évanouit ensuite et qu'il reste dans un état de prostration complet pendant plusieurs jours, et que c'est son frère aîné qui va l'aider, comme il l'aide toujours, à mettre en page, en rédaction, sa découverte, pour la présenter ensuite devant l'Académie des inscriptions et belles lettres. Donc c'est ce qu'on appelle la lettre à Monsieur Dacier, qu'on présente ici.
6: L'activité s'appelle Petit Champollion, c'est pour découvrir le dessin que Jean-François Champollion donc, faisait au 19e siècle. Donc ces techniques de dessin, du calque, du moulage et l'ancrage. Donc les enfants, ils ont bien profité et on va maintenant visiter la maison, donc Musée Champollion, avec médiatrice Alexandra.
7: En 6e 6, du collège de Massaigu, à Vif.
8: Je m'appelle Leslie. Ce que j'ai préféré, c'est... j'ai aimé toutes les activités, mais ma préférée, c'était le moule.
9: Je m'appelle Loni. Et mon activité préférée, c'est le dessin, même si je suis pas très fort. Voilà quoi.
10: Je m'appelle Axel et mon activité préférée, c'était le calque, parce que ça calque.
11: Je m'appelle Julia, j'ai bien aimé toutes les activités aussi, mais j'ai bien aimé le moule et le calque.
12: Je m'appelle Chiara et vu qu'on a tout déjà dit, je vais dire celui qu'on n'a pas dit. On avait mis de l'encre sur... un pochoir, je sais pas trop ce que c'est. Et après, on avait écrasé notre feuille dessus pour faire le dessin. Voilà.
13: Bah, moi, je m'appelle Aria et du coup, on a fait 4 activités. Et ma préférée, c'était celle où on était avec un moulet de l'argile et celle que Chiara vient de dire, du coup. Voilà.
14: Bah, moi, je le connaissais de nom, mais c'est la première fois que j'y viens. Okay.
15: Moi, j'étais déjà venue, mais j'avais jamais fait les activités. Avec un guide et tout.
2: Qu'est-ce que vous préférez en fait sur le fait de découvrir les hiéroglyphes ou de les faire vous-même ?
8: J'aime bien les faire, mais je préfère les découvrir.
2: Ah, tu préfères les lire ?
8: Lire c'est plus dur, mais oui, je préfère.
2: Et comment tu fais pour lire ? Est-ce que tu peux expliquer aux auditeurs ?
8: Je sais pas, mais il y en a que je connais, mais qu'il faut que je les voie écrits, parce que sinon je peux pas les reconnaître.
15: Ouais, j'aime bien aussi l'idée de... On a l'alphabet avec les lettres et aussi les hiéroglyphes. Et j'aime bien essayer de les lire avec l'alphabet à côté. C'est trop marrant.
1: Nous arrivons au deuxième étage et c'est vraiment l'espace qu'on a voulu dédier à la naissance de la discipline, à la naissance de l'égyptologie, puisque souvent le grand public a la connaissance du moment fort du déchiffrement, voilà, septembre 1822, mais maîtrise mal ce qui se passe après. Et en réalité, tout commence à ce moment-là. C'est-à-dire que Champollion s'intéressait aux textes, c'est un linguiste, un philologue. Mais la maîtrise des textes permet, comme nous le disions tout à l'heure, la connaissance de la civilisation. Et donc il va devenir conservateur de musée. En fait, il va étudier les objets, il va se rendre en Italie.
2: Parce que jusqu'à présent, il n'est toujours pas allé en Égypte.
1: Et non, il n'est toujours pas été en Égypte, tout à fait. Il est dans sa quête d'antiquité égyptienne. Une des plus grosses collections arrive en Italie et c'est le noyau du musée actuel égyptien de Turin. Et donc il va être le premier à l'étudier dans le détail, à classer tous ces objets. Il va imaginer un classement qu'il va réutiliser pour le musée du Louvre, parce qu'en fait il est le premier conservateur de l'actuel département des antiquités égyptiennes au musée du Louvre. Donc on voulait évoquer ce grand moment ici dans la maison de Vif, que les gens connaissent peu, et pour ce faire on a demandé au musée du Louvre de nous prêter des objets que Champollion avait choisis pour cette nouvelle section qu'il crée. Il va étudier en très peu de temps plus de 5000 objets qu'il va classer en 3 thématiques, les dieux, la vie civile et puis les pratiques funéraires.
2: C'est là qu'on voit aussi tout le parcours intellectuel quand il est arrivé à Grenoble, qu'on parlait tout à l'heure de comment on classe les plantes, etc. Et en fait, du coup, il y a une espèce de méthodologie qui s'est instaurée en lui, qui lui a permis aussi, au fil des années, mais de manière insidieuse, mais qui retransmet à un autre moment, parce que souvent c'est ça dans l'innovation, dans les génies, il transpose une méthode dans un autre domaine. Et là, c'est évidemment différent. On ne parle pas d'une plante, on va parler d'une civilisation. Mais dans la classification, dans la manière de comment je le transmets aux autres, y a peut-être des lieux communs qui se sont faits au fur et à mesure dans son éducation. Et du coup, de se dire, moi, de la manière de l'avoir appris comme ça, pour le restituer, ce qui plaît pas, et d'ajuster.
1: Oui, oui. C'est vrai. Et puis moi, ce que je trouve très intéressant, c'est cette faculté quand même à transmettre ses découvertes. Parce que il aurait pu être mauvais vulgarisateur. auteur, mais là, pas du tout. C'est-à-dire qu'il va rédiger un petit guide de cette collection qui s'appelle les monuments égyptiens, la notice descriptive des monuments égyptiens du musée Charles X. Donc chaque objet est décrit. Il y a des renvois vers chaque objet par un système d'étiquettes. Donc tu vois sur certains objets les étiquettes que Champollion a fait poser. Mais en tout cas, c'est une avancée fondamentale. Les antiquités égyptiennes entrent au Louvre. Avant, il y en avait très peu. Et donc, ça prend

0: Le financement aux personnes avec lesquelles on a déjà pris l'habitude de travailler.
1: Et effectivement, il entreprend ce grand voyage avec un de ses disciples, qui est Ippolito Rossellini, qui va fonder aussi l'égyptologie italienne. Alors, ce que tu vois ici sont des objets qui ont été conservés par la famille, et notamment un costume égyptien avec une chemise, un manteau et une chéchia. Et il s'est fait représenter, portraituré avec ce costume d'apparat. Et c'est aussi un élément qu'il a réclamé sur son lit de mort quand il s'est senti partir. Il a appelé son neveu et il lui a demandé de lui apporter ce fort souvenir de ce voyage. Donc ça fait partie des pièces vraiment importantes du musée.
2: Voilà, là aussi, hein, d'avoir accès aux vêtements que Champollion a portés en Égypte, je trouve ça génial. Parce que c'est concret, et puis il a fantasmé ce pays, il a rêvé de mille manières, il l'a abordé à travers les livres de tant de façons, il a échangé avec des gens qui ont fait le voyage, et après il a enfin été là-bas. Il avait appris l'arabe, donc il voulait parler arabe avec les locaux, il voulait se mettre à la mode égyptienne, donc il s'habillait à l'égyptienne. Et tout
0: oui,
2: ça.
0: Il voulait pas venir comme un colon. Il voulait vraiment montrer que il prenait connaissance du pays et qu'il avait envie de les connaître et pas de les. Pas de les dominer, mais en tout cas de pas avoir un aspect. Je suis le colon qui vient en Afrique, qui vient en Égypte. C'était vraiment. Je m'intéresse à vous et j'ai envie de vous rencontrer.
2: Il a envie d'échanger, de découvrir ce pays. Alors il a cette soif de texte. Ça lui bouffe un temps, une énergie monstrueuse avec, pour lui et ses collaborateurs. Et ça va mettre à mal aussi sa santé, parce que à force cette boulimie de travail dans des conditions compliquées, hein, quand il est dans la Abou Simbel à moitié ensablé par 50 degrés dans le temple, oui, il est heureux. Parce qu'en fait, il arrive à lire les textes et que du coup, il peut dire au monde entier « ma méthode fonctionne ». Mais en même temps, c'est très éprouvant. Et donc, d'avoir ces objets-là en contact direct, c'est génial. Quand on a touché la chemise, on voyait les traces de sueur, ça paraît bête. Hein.
0: Non, mais il y a beaucoup d'émotions.
2: Mais il y a de l'émotion. Enfin, moi, c'est quand même fascinant. Voilà.
1: Et donc nous approchons de la fin de la visite du musée. On s'achemine doucement vers des espaces remeublés, restitués, et on pénètre voilà, par cette bibliothèque dans la chambre du déchiffreur des hiéroglyphes. Alors, c'est une chambre modeste qui a conservé le lit que Jean-François Champollion occupait. Et ce qui fait toute la préciosité, on va dire, de cette pièce, ce sont les cartouches hiéroglyphiques qu'il a dessinées sur la poutre et qui ont toujours été conservées par les descendants. Et dans celui de droite, on retrouve son nom. Il se désigne, il était plein d'humour, hein, comme roi divin. Sarir, c'est le petit, le cadet en arabe, c'était le surnom qu'on lui avait donné. Et oui, puis Champollion.
0: C'était le cadet dans le sens où, de toute manière, il y avait son frère déjà qui était le frère aîné. Donc
1: oui.
0: Il y a aussi ce clin d'œil-là dans la fratrie.
1: Et il se fait appeler Champollion le Jeune. Enfin, les publications sont au nom de Champollion le Jeune. Et donc, voilà, Sarir, c'était son surnom dans le milieu familial.
0: Oui, donc tout comme il a réussi à déchiffrer. Et du coup, les hiéroglyphes, lui, maintenant, du coup, il a créé le sien. Et c'est ça qu'on voit ici.
1: Oui, c'est ça. Et c'est vraiment le témoignage de son passage ici. Et ce qui fait que le département de l'Isère a décidé de créer un musée qui lui soit dédié, enfin, dédié à son œuvre, dédié à celle de son frère aîné aussi, et dédié à l'histoire de l'égyptologie. En fait, c'est un des seuls lieux en France qui fait de l'égyptologie son sujet permanent. Dans nos expositions, nous parlons à la fois des frères Champollion, mais aussi de l'histoire de cette discipline, des grandes découvertes, et on sait qu'il y en a encore aujourd'hui beaucoup, donc nous avons de la matière pour les années à venir.
0: Et en signature, il avait marqué « Vie tranquille et forte » en hiéroglyphe qui a été retranscrit sur les...
1: Oui,
0: les
1: voilà, il y a la croix Ancre, et effectivement, ça fait partie de l'inscription qu'a effectuée Champollion. C'est vrai que c'est très riche d'être là.

0: même avec un peu d'émotion, parce qu'on l'imagine sur ce lit qui est le même que l'époque, mmh. et d'être dans cette pièce où ben voilà, il a déchiffré, et pour avoir la volonté de mettre son empreinte, en fait. Oui. C'est que même si dans ce lieu, comme on disait, il se déplaçait énormément, parce qu'il allait voilà, en Italie, à Paris, à différents lieux, pour trouver en fait, ben, les pièces qui étaient ramenées d'Égypte. Donc il avait besoin de se déplacer pour les voir, pour les retranscrire, etc. Mais il revenait toujours ici, dans son lieu ressource, et puis le fait de faire ses cartouches ici, c'était une manière aussi de faire un tampon, de montrer son importance.
1: Oui, on peut dire que c'est un lieu d'ancrage, on dirait ça aujourd'hui, et puis c'est aussi un lieu de mémoire, puisque finalement c'est la mémoire de l'égyptologue conservée par ses proches qui ont eu conscience de l'importance des découvertes et des recherches de leur aïeul.
0: Oui, oui, c'est vrai que du coup, entre 1822 ou 1830 et aujourd'hui, bah, c'était une maison familiale, donc ça aurait pu être repeint, ça aurait pu être tapissé, oui. Il aurait pu avoir plein de choix individuels. Dans une maison, on change tous la déco ou autre, et là en fait, ça a été gardé parce que bah justement en honneur d'avoir cet aïeul célèbre et charismatique, génie, et c'est tout le choix finalement de mise en valeur du département, de créer ce musée ici dans l'héritage, qui ne devient plus un héritage familial mais un héritage civilisationnel, j'ai envie de dire presque.
1: Oui, mais ouais, tu as tout à fait raison, c'est un message à porter aussi, c'est-à-dire que la vie a continué dans cette maison jusqu'en 2001, c'est une maison qui a été habitée, et les objets les plus précieux étaient conservés dans certaines pièces, mais les autres étaient investis par la vie quotidienne, et la famille a eu quand même le souci voilà, de conserver précieusement un ensemble très cohérent, c'est-à-dire qu'à la fois le domaine dans son intégrité, le jardin, le parc, les bâtiments, les décors intérieurs et tous les objets qui pouvaient témoigner de ces travaux de recherche. Donc c'est aussi un message qu'on peut laisser aux auditeurs, à dire quand on a des choses précieuses dans le milieu familial, si elles sont bien conservées, qu'elles ont été préservées, un jour elles peuvent avoir du sens dans un lieu ouvert à tous comme un musée. Ouais.
0: Et plus largement, je pense que ce qui est intéressant aussi de transposer avec la civilisation égyptienne de l'Égypte antique, c'est de se dire que ça a été une civilisation qui a perpétué pendant des centaines d'années, presque des millénaires, et qu'après on a perdu toute compréhension de leur fonctionnement. On avait les bâtiments, mais le langage, on ne le comprenait plus. Et nous, c'est aussi une réflexion à avoir aujourd'hui, c'est-à-dire qu'aujourd'hui, on est dans l'ère qui se transforme dans le tout numérique, et qu'est-ce qu'on veut garder comme trace, et comment ça va pouvoir être lisible par les générations future pour la construction du temps, des civilisations. Et c'est aussi, je pense, en venant dans ce musée de Champollion, évidemment, de faire la part belle à cette maison familiale, à cet inventeur de génie, à cette relation de fratrie fusionnelle magnifique, mais aussi de peut-être réfléchir aujourd'hui pour pas qu'une civilisation s'éteigne dans sa compréhension, parce qu'elle n'était pas... les bâtiments étaient encore là, même s'il y avait un peu de sable, c'était enseveli, mais il y avait quand même des choses...
2: Il y a du matériel.
0: Du matériel qui était présent, mais en même temps, on ne le comprenait plus.
2: On comprenait plus la religion, on comprenait plus la philosophie, on comprenait plus la mentalité. Y a des textes qu'on redécouvre encore aujourd'hui, qu'on arrive à déchiffrer seulement aujourd'hui, qui nous permettent de comprendre l'avancée sur la médecine, leur conception du monde, leur rapport à la nature, leurs rapports sociaux, comment la société égyptienne était constituée, est-ce qu'elle était égalitaire, inégalitaire,
0: il y a encore des questions aujourd'hui.
2: Voilà, est-ce que quelle était la place de la femme, est-ce qu'il y avait des esclaves en Égypte, ben, quand vous lisez des textes, ben, vous savez que voilà, vous avez des réponses en fait. La place de la femme en Égypte était a priori meilleure quand même que dans la Grèce antique. Elle avait des droits, alors qu'en Grèce antique, elle en avait beaucoup moins. Enfin. Après, c'est, encore une fois, c'est pas pour comparer, pour comparer.
0: Il n'y a pas une supériorité de civilisation, c'est juste pour dire que c'est important en fait, de garder des marqueurs pour comprendre une société.
2: Oui.
0: Et en fait, les hiéroglyphes sont forcément des marqueurs, ce sont des signes, des symboles. Et le fait que Champollion ait pu les déchiffrer ou participer au déchiffrement, ça donne cette réouverture à cette civilisation qu'on ne comprenait plus et qu'on commence à peine à entrevoir l'étendue de toutes leurs us et coutumes. Et voilà, de le transposer à aujourd'hui, nous, dans notre civilisation, qu'est-ce qu'on a envie de garder, qu'est-ce qu'on a envie de laisser. Ou en tout cas, cette notion de la transmission, elle est aussi importante.
2: Oui, puis moi, ce que j'aime bien dans l'Égypte ancienne, c'est que pour eux, tout est magique. il y a quelque chose un peu de cet ordre-là, c'est-à-dire, c'est un gros résumé, hein, mais l'écriture est sacrée. L'écriture magiquement fait que l'objet cité, la chose citée, est réel.
0: Le pouvoir du verbe.
2: Le pouvoir du verbe, voilà. Et donc, c'est pour ça que, par exemple, les noms de Pharaon, ils les mettent à toutes les sauces et partout. Quand un ancien Égyptien faisait fabriquer sa tombe, il mettait son nom partout.

Auditrice, auditeur de Radio d'ici, amis qui nous rejoignez par le net des quatre coins de France et des pays étrangers, vous êtes les bienvenus dans votre émission Swing chez Trenet. Et aujourd'hui, c'est la rentrée, on en est fiers, je suis très heureux de vous savoir à l'écoute et de vous retrouver, bien sûr. Alors, aujourd'hui, je vais faire une spéciale pour me faire plaisir à moi, vous m'excuserez. Je vous l'ai souvent dit à l'antenne, je connais Trenet, moi, depuis que je l'ai rencontré. Bien sûr, je connais les standards, comment ne pas les connaître, ils passent en boucle sur toutes les radios. Mais depuis que je l'ai rencontré, pour moi, c'est des pépites, des trésors. Souvent, je les ai vus créer dans nos discussions, dans nos balades. Alors, permettez-moi aujourd'hui de me faire plaisir, de passer mes chansons que j'ai connues et que j'ai aimées. Alors, bien sûr, on va faire la première de toutes, c'est Fidèle. On reste fidèle à Charles Trenet. Fidèle.

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0: Fidèle, c'est notre première chanson de la saison. Et on restera fidèle, bien sûr, à Charles. Vous pouvez être certain que je suis toujours là, Charles, à vous écouter, à aimer vos chansons et vos titres, bien sûr. Et je crois qu'on a quelqu'un en antenne. Allô?
1: Coucou René le fidèle.
0: Oui, la fidèle des fidèles. Salut.
1: Ça fait du bien de te retrouver.
0: Ah, c'est génial. Merci. C'est gentil de ta part. Merci. Voilà.
1: Et bonjour à tous, quand même aussi.
0: Bien sûr, aussi. Voilà. Alors, dis-moi tout.
1: Alors, aujourd'hui, je voudrais dédier un coiffeur-chanteur que tu connais.
0: Oui.
1: L'oiseau des vacances, car à mélanger des souvenirs, à ne plus savoir lequel choisir, passe les heures.
0: C'est vrai. C'est vrai, bien sûr.
1: Je connais ça.
0: Aussi.
1: Parfois, c'est difficile de choisir.
0: Aussi. C'était difficile pour moi. C'était difficile dans cette émission. Mais enfin, bon.
1: Et je m'en doute.
0: Comme j'ai dit en préambule, je me suis fait plaisir aussi à moi, puisque c'est toutes les chansons que j'ai vues créer, naître. Alors donc, c'est des souvenirs en les entendant. Je me revois dans les situations où elles se sont créées. Et c'est beau aussi, ça. C'est beau.
1: Oui. C'est super.
0: Voilà.
1: C'est super. Et puis, je te demandais si c'est possible de m'offrir une chanson à moi.
0: Mais bien sûr, bien sûr. N'importe laquelle.
1: Que tu voudras.
0: Bon, mais écoute, je te ferai une dédicace en cours d'émission. Je verrai la chanson qui convient le mieux. Hein.
1: Je te remercie.
0: Merci à Simone.
1: T'embrasse.
0: Moi aussi. Merci Simone. Au revoir. À très bientôt. Et alors là, la chanson qui suit, eh bien, je me revois à Juan Lépin dans sa villa, en train de jouer du piano, Charles, et il me dit, tiens, voilà la chanson que je viens de faire. Un jour j'irai. Magnifique.

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Et alors la chanson qui suit, c'est encore une anecdote. Charles, il m'envoie une lettre en me disant, viens à ma propriété de Provence tel jour, j'y serai, je vais te montrer une chanson nouvelle. Et alors je descends pour la date en question, et je le vois sortir de son bureau avec cette feuille à la main, et il me dit, il y avait des arbres, tu vas te reconnaître, c'est toute une chanson qui m'est revenue, elle passe en cinéma dans ma tête, c'est le jour où on est allé manger ensemble chez Dali, et où on s'est cassé la figure en voiture. Alors vous écoutez, il y avait des arbres.

0: Eh bien, moi non plus, je peux pas oublier ça. Il y avait des arbres. Alors, pour les trinettistes qui ont eu la chance et le bonheur d'approcher Trinet, ils doivent confirmer ce que je vous dis. Quand il faisait une nouvelle chanson, il fallait vite qu'il la diffuse à ses amis. Et j'en faisais partie. Moi, c'était du bonheur absolu. Et comme celle qui suit du reste, alors elle est demandée par Simone de Béziers. C'est pour le chanteur coiffeur Narbonnais. Et comme il nous écoute, ça serait même drôlement bien qu'il nous appelle. Lui, il a des tas d'anecdotes aussi sur Charles Trinet, c'est sûr. Alors, pour lui, c'est l'oiseau des vacances que j'ai vu crier et aussi chez au port de la Nouvelle, bien entendu. Allez, l'oiseau des vacances pour le chanteur Narbonnais.
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1: L'oiseau des vacances, demandé par Simone de Béziers pour le chanteur-coiffeur Narbonnais. Et alors, je vais donner le téléphone parce qu'il, entre deux coups de ciseaux, s'il pouvait nous appeler, ça serait génial. Alors, le 04 77 51 58 33. Et on poursuit encore avec une chanson qui est un souvenir inoubliable pour moi. Je l'ai dit plusieurs fois, je ramenais Charles à la Varenne chez lui et je roulais un peu vite et il me dit, on se croirait rentrer d'un bal de nuit. Et le lendemain, quand je vais le récupérer, il me dit, voilà la chanson, au bal de la nuit.

0: au bal de la nuit. Et la chanson qui passe est du dernier cru, elle est très belle aussi, le texte magnifique. Le temps qui passe nous a volé.
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0: C'était Le temps qui passe nous a volé. Et je crois qu'on a quelqu'un à l'antenne. Allô? Allô? Allô? Allô? Allô?
1: Allô, oui, bonjour René.
0: Ah, bonjour William, là, ça fait plaisir de t'entendre.
1: Oui, ben, je viens de prendre l'antenne, là.
0: Oui, oui.
1: Alors, ben, tu reprends aujourd'hui, donc, l'émission,
0: voilà,
1: la saison.
0: Bien sûr.
1: Le 7 septembre. Septembre, c'est le septième mois de l'année.
0: Oui, en principe.
1: Dans le calendrier romain.
0: Oui.
1: Qui fait 7-7, voilà.
0: Oui.
1: Donc, comme j'avais prévu une chanson, mais bon, on m'a dit qu'elle était déjà passée.
0: Ah.
1: Ah oui, c'était une chanson de fin d'été qui rappelle, bah, on n'est pas sûr de se revoir, tu vois.
0: Les vacances, oui.
1: Bah oui, c'était celui-là, je voulais.
0: Oui,
1: bon,
0: oui.
1: Bon, bah, on m'a dit qu'il était passé. Moi, j'ai eu des occupations qui m'ont fait que j'ai pas pu prendre.
0: Ça se comprend, bien sûr, bien sûr.
1: Voilà. Donc, bah, écoute, tu choisis la chanson que tu veux.
0: Eh ben, écoute,
1: à ce moment-là.
0: Est-ce que, parce qu'alors, moi, je me suis fait plaisir, comme j'ai dit dans l'émission, toutes les chansons que j'ai vues créer depuis que j'ai connu Charles, à partir des années 70, bien entendu, hein. Et donc, je défile toutes ces chansons-là, elles sont plus belles les unes que les autres. Et là, il y a une époque où il y a André Lepierrez qui était chez CBS, qui avait demandé à Charles de lui écrire des chansons. Tu te souviens tout de suite ça? Eh ben,
1: oui.
0: Voilà. Entre autres, il lui avait écrit 5 ans de marine. Est-ce que je peux te dédier cette chanson-là?
1: Eh bien, pourquoi pas, effectivement.
0: Eh bien, alors, pour William de Melun, le trainettiste fidèle de la région parisienne, eh bien, on va lui dédier 5 ans de marine, chanté par Charles, bien entendu.
1: Eh oui, on a la scène à Melun, en plus, alors.
0: Et voilà.
1: Allez.
0: Merci, William.
1: De rien, au revoir, René.
0: À très bientôt, merci, au revoir. 5 ans de marine.

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Et là, la chanson qui suit, il y a encore une anecdote fabuleuse. On avait l'habitude, quand Charles était à Jean-les-Pins, de se retrouver sur la croisette à une heure précise, et on marchait ensemble, c'était génial. Et alors un jour, quand il me voit arriver, il avait un sourire, il me dit, voilà ma nouvelle chanson, quand les cigales seront parties. Ah, il était heureux de me faire connaître ça. Et il me dit, tu es par ici jusqu'à quand? Je lui dis, je remonte, je vais jouer dans votre région, Charles. Ah bon, où? Je vais stager. Oh, hein, tu y es quand? Je lui dis, samedi, je remonte trouver mon orchestre. Il me dit, écoute, tu t'arrêtes à la propriété, à Aix, et je te chanterai, et jouerai ma dernière chanson, et la voici, quand les cigales seront parties. Et c'est la chanson que je dédie à notre Simone de Béziers.

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1: Quand les cigales seront parties, chanson que je dédiais à Simone de Béziers. Et là, je suis obligé d'avoir une pensée pour sa maman qui était très présente dans mes rencontres avec Charles, dans toutes les propriétés. Et cette chanson qu'il lui a écrite à son décès, « Que veux-tu que je te dise, maman ?»
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Eh bien oui, maintenant, comme il dit son petit musée du Louvre, c'est bien le musée Charles Trenet qu'on visite, et il y a beaucoup, beaucoup de monde. Je fais un petit coucou au personnel qui est là-bas, puis s'il nous écoute quelquefois aussi. Hein. Allez, et là, je viens de recevoir un message de Jean Villard, et il peut pas nous appeler, nous envoie un message, et alors, il demande terre. Eh bien, on lui passe cette terre.

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Et là maintenant, on a égrené toutes ces chansons que j'ai aimées, et je voudrais vous dire, celle qui suit, la dédier à Madame Breton, dite la marquise, puis c'est grâce à elle, si j'ai pu rencontrer Trenet, et si j'ai eu le bonheur de pouvoir entendre toutes ces chansons et les créer, c'est grâce à elle. Alors pour elle, il lui a écrit une chanson, Rachel dans ta maison.

Rachel, dans ta maison, chanson que je passais en souvenir de Madame Breton, dite la marquise, l'éditeur de Charles. Eh bien, nous voilà, nous arrivons au terme de notre émission. Amis Trinetis, amis auditeurs qui nous écoutaient, je pense que mon émission vous aura plu. En tout cas, moi, ça a égrené des souvenirs très, très présents dans ma mémoire, parce que c'est des choses qui vous marquent, bien entendu, jusqu'à la fin de vos jours, ces rencontres. Et on va terminer par la plus belle de toutes, comme vous le savez, on ne peut pas faire autrement. Et puis, je remercie Manon.

La technique, on se retrouve le lundi 5 octobre. Vous nous réécoutez tous les lundis du mois. Et puis, on va finir, moi je vous dis ciao ciao, et on finit avec la mer.

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0: Il y a deux jours, on apprend que Jean-Luc Mélenchon est à Avignon. Alors, on lui propose de passer nous voir. Il accepte immédiatement, mais à une condition. Ne pas venir simplement répondre à quelques questions, mais prendre le temps d'une vraie discussion. On décide donc de monter une émission spécialement pour l'occasion. Un hors-série, un numéro zéro. Au cloître Saint-Louis, on installe le plateau, on prépare l'émission au pas de course. Et quelques heures plus tard, nous voilà en direct et en public pour une heure d'antenne. Pendant cette émission, on va parler avec lui de colère, de désaccord, de confiance, de lutte, d'amour, de ce qui nous décourage, mais aussi de ce qui peut encore nous donner envie d'agir. On va essayer de comprendre comment continuer à se parler dans une société traversée par les divisions. Comment retrouver prise sur le cours des choses et surtout, par où commencer pour rouvrir des possibles et transformer ce qui ne peut plus durer. Bienvenue dans « À la jeunesse, les micros ». On a appelé ce numéro zéro « Par où commencer ». C'est avec Jean-Luc Mélenchon. Et pour nous, c'est la toute première émission de notre vie.
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4: Bonjour, monsieur Mélenchon.
3: Bonjour, bonjour.
4: C'est super de vous avoir avec nous aujourd'hui.
3: Il n'y a pas de quoi, les nouveaux médias, ça me parle.
4: C'est trop cool. Ben, pour vous faire une petite présentation, ici on est 10 jeunes venant d'un peu partout, d'Aulnay-sous-Bois, d'Annecy, d'Avignon, de Barbantane, de Malakoff, de Noisy-le-Sec et de Paris. Et on travaille avec Making Waves. Making Waves, c'est une ONG qui fait des séries audio, des podcasts, des émissions radio en France et à l'étranger.
3: Et qui n'a aucun rapport avec la CIA.
4: Pas que je sache.
3: Comme pour savoir.
4: Du coup, je vais laisser la parole à Héloïse qui va vous poser la toute première question de notre toute première émission.
3: Ah, très bien.
4: Héloïse, à toi de jouer.
5: Ah, déjà, bonjour Monsieur Mélenchon.
3: Bonjour Madame.
5: Donc pour commencer avec la première question, après toutes ces années en politique où vous avez participé à plein de débats avec des opposants politiques de tous bords, notre question c'est est-ce que vous pensez qu'on peut encore se parler sans se haïr ?
3: Ça dépend de qui. Non, bon, je comprends le... Se parler, ça présuppose pas qu'il y ait eu un conflit. Est-ce qu'on peut se parler sans se haïr ? Ben, faut espérer quand même. Est-ce qu'on peut échanger sans se comprendre ? Ça, oui, c'est plus fréquent. Et à partir du moment où on se comprend pas, on entre dans une zone... Cet inconnu va être... Il va y avoir des mots pour le nommer. Et ce qu'on n'a pas compris, on va dire que c'est parce qu'on n'est pas d'accord, ou bien qu'on n'a pas compris. Donc, est-ce qu'on peut se parler sans se haïr ? Ça, je vois pas bien où est la difficulté. Si c'est, est-ce qu'on peut ne pas se haïr ? C'est absurde, c'est pas vrai. Ça fait partie des sentiments humains, de base. Et ça m'amène à l'idée de la conflictualité aussi. Est-ce qu'il y a un monde dans lequel il n'y a pas de conflit ? Ben non, si, il y en a un, c'est la mort. Et encore, il y a une dispute entre les vers pour vous bouffer. Pardon si je viens sur ce thème, parce que c'est avec ça qu'on m'a le plus pris la tête ces temps derniers. Toutes sortes de petits professeurs, je sais tout, qui prenaient un air très important pour dire « Oui, Mélenchon, on va mettre du conflit partout. » Et en réalité, c'est que le conflit, il est partout. Et sur le plan philosophique, on peut même dire que il y a une phrase de Démocrite, donc ça nous renvoie au 5e siècle avant notre ère, où il dit « Le conflit est... » Le conflit ou la lutte, je ne sais plus quel mot il a choisi, est la mère du futur. Ça veut dire que le mouvement de la réalité, de nos rapports humains, procède de quelque chose qu'on va nommer le conflit. On n'est pas pareil, on doit ajuster, des fois ça ne s'ajuste pas, et c'est la conflictualité qui va créer la réalité. Nous-mêmes, comme en tant qu'individus, nous prenons conscience de nous-mêmes, paraît-il, hein, là je ne suis pas formel, précisément par un conflit ou une différence qui apparaît tout de suite, moi et non moi, ce qui est moi et ce qui n'est pas moi. et on va commencer à construire une pensée, se ressentir soi-même. Bon, j'ai été tiré ça un peu par les cheveux, je vais prendre plus simple, ou plus constant. Il n'y a pas de conscience de soi si on n'est pas capable de se distinguer de l'autre. Et donc, de percevoir quoi ? Ce qui est évident, c'est qu'on est les mêmes, on est semblables, on n'est pas identiques, donc c'est la différence qu'on va percevoir. Et autour d'elle, on va construire de l'identité, du rapport. Bon, pour sortir de l'évidence, il faut penser, et pour penser, il faut commencer par nier l'évidence. C'est-à-dire pas l'accepter comme les... Ce que je vois, ce n'est pas absolument ce qui est. Il y a quelque chose d'autre derrière, il y a quelqu'un en face de moi, bon, c'est une personne, c'est... C'est de plus en plus confus, mon affaire. Bon, mais tout le monde comprend. Et moi, j'ai posé ce... Notamment pour la conscience politique. Il n'y a pas de conscience politique, en tout cas de gauche, ou de conscience insoumise. Hein. L'insoumission, c'est un concept fondamental pour nous. Ça veut dire ne pas accepter l'ordre des choses tel qu'il est. Il faut croire que le mot a particulièrement touché juste, parce que c'est la première fois qu'en moins de 10 ans, un adjectif qui concerne une manière d'être décrit en même temps une appartenance politique. Donc je n'ai pas honte de dire qu'elle peut souvent être confuse, parce que qu'est-ce que c'est au juste, être insoumis à quoi, à quand ? En tout cas, refuser l'ordre des choses, refuser l'évidence. Et par-dessus tout, pour quelqu'un, comme c'est mon cas qui est de gauche, il n'y a pas d'émancipation sans insoumission. Et il n'y a pas d'insoumission sans prise de conscience du conflit. C'est pas parce que c'est toi, c'est pas parce que t'as une plus grande gueule que moi, c'est pas parce que t'es plus riche, c'est pas parce que tu vas me dire ce que je dois faire. Et en tout cas, tu vas peut-être me le dire, mais c'est moi qui vais décider si je le fais ou non. Donc, l'insoumission a à voir avec l'entrée dans le réel, dans lequel on va essayer de s'émanciper des apparences, des dominations, de genre, de tout ce que vous voulez, de toutes les dominations, et d'autres vont nous ramener dans l'autre sens à nous-mêmes, à tout ce qui, en nous, nous domine ou nous conduit à faire des choses sans que vraiment on les décide, mais on les fait par habitude, par routine, par inclinaison, sans y avoir pensé. Donc l'insoumission est une espèce de feu sacré qui est là, qui brûle, qui est une technique mentale, qui est un... D'ailleurs, dans le mythe initial de l'humanisme, beaucoup de gens confondent humanisme et humanitaire. Moi, ça me rend toujours malade d'entendre ça, parce que ça n'a rien à voir. L'humanisme, c'est un ensemble de pensées. On a mis un mot dessus au 19e siècle. Avant, on ne parlait même pas d'humanisme. On parlait de... On traitait les gens comme ça de libertins. Mais ça n'avait rien à voir avec leurs mœurs, hein. C'était des gens de liberté, qui se réclamaient de la liberté, qui pensaient que la liberté était la première des vertus auxquelles ils pouvaient aspirer, parce que c'est dans la liberté que tu décides toi-même ta construction et le reste. Donc dans le mythe fondateur, on dit, ah ben alors il y a deux personnages, il y a Épiméthée, c'est l'insouciant en grec, il paraît que ça veut dire ça, moi j'ai pas étudié le grec, mais je le crois sur parole, c'est l'insouciant. Alors à chaque fois qu'il passait une bestiole, les dieux lui avaient dit, il faut leur donner quelque chose. Alors bon, celui-là des griffes, l'autre je sais pas quoi, bon. Puis à la fin, il reste plus rien, parce qu'il y arrive l'être humain, qui est un singe nu, quoi, en quelque sorte. Et comme il sait pas quoi lui donner, il va lui donner l'intelligence, et arrive Prométhée, pardon. C'est Prométhée qui vient et qui lui donne, et qui lui donne le feu. Le feu, c'est la technique, c'est tout ça. Voilà comment, moi, je lis l'idée de la conflictualité, de la prise de conscience, et dans le domaine des relations sociales, et dans le domaine de la conscience de classe. Il n'y a pas de conscience de classe sans le conflit. Si tu comprends pas que tu es en train de te faire exploiter, eh ben très bien, mais tu restes enfermé dans la réalité où tu es un exploité.
6: Après, c'est pas forcément parce qu'il y a un conflit qu'il y a de la haine ou que le conflit est mauvais.
3: Mais ouais, non, bien sûr. Bien sûr, au contraire, ça peut être... Le conflit t'est clair et toi te rends meilleur, parce qu'à partir du moment où tu y vois plus clair, tu vas être moins brutal, moins objet de tes passions, bien sûr. Mais... Alors, vous faites bien de le dire, parce que j'ai peut-être surréagi à l'idée que c'était une idée négative, le conflit, parce que la haine. Moi, je crois le contraire, en effet. Et voyez-vous, vous verrez, vous avez l'occasion d'y passer, là je vais faire le vieux sage. C'est un des bonheurs constants de l'existence, mais je m'en suis rendu compte tard. Hein. La chose qui continue de vous éclairer tout le temps de l'intérieur, qui vous donne du goût, qui est... Vous vous rappelez quand vous êtes entré en sixième, quand vous avez expliqué comment les têtards sortaient des œufs, hein, pendant 8 jours, vous avez parlé que de ça. Eh bien, c'est d'apprendre. Et moi, ça me fait toujours le même effet. Quand quelque chose est bousculé, que j'ai l'impression que je découvre, ça me met toujours dans le même état de joie. Et quand je comprends rien, bon, ça m'afflige.
6: Vous pensez qu'on apprend dans le conflit ?
3: Ah ben, il y a intérêt. Il vaut mieux. Oui, oui, par la force des choses. Qu'on n'apprendra pas en restant inerte ou en acceptant l'évidence. Maintenant, moi, je vois l'évidence comme une forme de cécité. Même si l'évidence de la présence de cette personne est confirmée par son existence réelle, mais est-ce que vraiment je vois qui est là ? Non. Hein ? Donc, l'évidence restera pour moi une forme de cécité. Les choses sont toujours en deux aspects, ou en trois. Et ce mécanisme de déconstruction va nous permettre d'entrer dans la réalité avec plus décontracté, quoi. Que si on est affolé, effrayé par la différence, la chose qu'on n'a pas compris, elle est. Voilà. Et ça dure moins d'un quart d'heure.
7: Justement, on a souligné le fait qu'un conflit, c'est pas forcément négatif. Mais est-ce que vous pensez que la haine dans nos conflits, c'est un outil politique qui est utilisé pour nous diviser, pour mieux pouvoir dominer la population ?
3: Ah ben, ça c'est clair. D'abord, on peut parler de la haine. La haine est forcément un aveuglement. Puisque la haine va te pousser à classer la personne avec qui tu as un désaccord ou que tu n'aimes pas, à le mettre dans une case, que ne pas en entendre parler, etc. Et des fois, c'est juste de le faire. Parce qu'il y a en effet des points de vue répugnants, des comportements inacceptables et ignobles, et ceux qui s'en rendent coupables, on n'est pas obligé de leur pardonner ni de les aimer. Le pardon, c'est encore une question compliquée, hein, très compliqué. Mais enfin, restons sur ce que vous dites. Donc, la haine va être quelque chose de négatif. Et après, c'était quoi la suite de la question ?
7: Est-ce que c'est un outil politique utilisé pour mieux contrôler la population
3: avec
7: en nous divisant ?
3: Avec certitude. Alors là, bon, je vais vous faire le caté de l'homme de gauche et collectiviste. Hein. Donc, moi, je ne vais pas me cacher, tout le monde sait qui je suis. Hein. Si les dominants sont peu nombreux par la force des choses, pour pouvoir accumuler, on ne partage pas. Hein. Par définition, on prend tout et s'il reste quelque chose qui se débrouille avec les autres. Donc, le mécanisme de protection de leur domination, c'est de la rendre légitime. Pourquoi c'est moi qui commande ? Ben, parce que c'est évident, non ? Bon, d'abord, là, je pourrais dire, ben, je suis un homme, c'est l'homme qui commande. En plus, je suis blanc. Donc, quand même, c'est les blancs qui commandent, tout le monde sait ça. Et puis, et ainsi de suite. Il faut que j'arrive à faire avaler ça comme des évidences. Et à partir du moment où les évidences sont avalées, ben ça y est, t'es domestiqué. Et tu crois que ces apparences qui n'ont rien à voir les unes avec les autres et rien à voir avec le sujet sont des vérités qui s'imposent à nous. Et en particulier, le mécanisme, tout le mécanisme de la domination, c'est toujours un suprémacisme. Hein. Moi, j'ai trouvé que ce mot était plus utile que les autres parce qu'on s'engueulait entre nous. Pour nommer nos adversaires d'extrême droite, est-ce qu'on disait nazi ? Alors il y avait toujours quelqu'un parmi nous pour dire ah non le nazisme c'est un peu plus compliqué, c'est ceci cela. Non c'est un fasciste. Non attends fasciste c'est bref et à chaque fois les copains avaient raison. Le mot ne désignait pas correctement ce que nous voulions désigner. Et c'est comme ça que on a emprunté le mot suprémaciste parce qu'il y en avait dans le gouvernement de Netanyahou et comme ce sont des gens d'extrême droite. On comprend mieux le mécanisme, c'est affirmer que la domination est légitime. Et à partir de là, on voit comment le suprémacisme, c'est en tout, toutes les parties se lient. Alors, les hommes dominent les femmes, les êtres humains dominent la nature, et ainsi de suite. Mais c'est la valeur cardinale est la domination et l'ordre qu'elle établit. Pourquoi ? Parce que les sociétés humaines nécessairement doivent s'organiser, mais toute organisation ne signifie pas un rapport de domination. Pourtant, on a quand même vite compris que les êtres humains, c'est comme les bandes de singes. Au-delà de 25, il n'y en a pas. Alors, il paraît que les êtres humains, ça peut tenir jusqu'à 100, ils restent groupés, puis après, bon, ça commence à... Et je vous jure, c'est vrai. Parce que j'ai pu observer une fois où j'étais en Guyane, en Amazonie, un bout d'une tribu qui s'était séparée du reste de la tribu. Alors moi, je dis, ah, super, je vais arriver à comprendre. Et j'ai dit, je vais aller leur poser la question. On m'a dit, ah, fais pas ça, ça se fait pas. C'est vulgaire, c'est grossier, on pose pas des questions comme ça, c'est intime, pourquoi tu te fâches avec les autres? Bref, on m'a dit de pas le faire. Mais j'ai compris le mécanisme. Et c'était pas un mécanisme de domination. C'était la difficulté qu'ils avaient à vivre ensemble et ils sentaient que ça allait mal tourner. Donc il y a deux caractéristiques tout le temps. Nous sommes poussés à nous reconstituer en petits groupes, sans doute, parce que c'est en petits groupes que nous prenons le plus facilement des décisions. Mais deuxièmement, les collectifs humains ne fonctionnent qu'avec un pouvoir imaginaire qui les regroupe. Alors, j'avais lu le mot pouvoir imaginaire dans un bouquin d'Hariri, et j'ai trouvé que ça répondait bien, à ce que ça décrivait bien ce que ça dit. Pourquoi nous avons besoin de ça? Et au fond, tout ordre politique est un pouvoir imaginaire parce qu'il repose sur des valeurs qui sont censées nous dominer, ce qui est vrai. Par exemple, moi je considère que la coopération, c'est une forme supérieure de comportement humain. Bon, d'autres te disent, non mais ça va pas, non, c'est pas ça, la forme supérieure, c'est la compétition parce que ça nous rend meilleurs, flexibles, agiles, je sais pas quoi, tous ces trucs, quoi. Mais l'un, l'autre, on va avoir à un moment ou à un autre, comme ça, on va se référer à quelque chose. Et pour pas amener un sujet qui pourrait être délicat entre nous tous ici, compte tenu de la variété de nos opinions sur le sujet, mais souvent, ça procède de la religion. Et ce que souvent la religion a de positif, c'est qu'elle enseigne le fait que les êtres humains sont semblables, qu'ils ont une même origine. Et en ce sens, je dis ça, moi qui étais un bouffeur de curé professionnel pendant toute ma jeunesse, vous voyez, je suis capable de faire la part des choses à ce moment de ce que j'ai vu et observé. Mais le pouvoir de se rassembler, nous par exemple, on est rassemblés sur des idées. Il y a un instant, je vous ai dit, l'insoumission, c'est une valeur. Je suis sûr que beaucoup d'entre vous seraient d'accord avec moi. On se met ensemble, on commence à discuter. Au bout de 5 minutes, on va faire un texte, tu vois. Bon.
6: C'est pas parce qu'on n'est pas d'accord qu'on est obligé de se taper dessus non plus. C'est ça qui est intéressant, je pense.
3: Ça dépend. Si. Des fois, si, il faut se taper dessus. Je vais vous donner un exemple. Pinochet a fait un putsch. Bon, il n'y a qu'une chose à faire, c'est lui tirer dessus et essayer de le tuer. Parce que lui, si tu le fais pas toi, lui va le faire. Alors, c'est pas un bon raisonnement, quand même. C'est pour vous dire, si, il faut pas avoir la violence. On va faire tout ce qu'on peut pour la repousser, parce que la violence, c'est l'échec. Si au lieu de lui répondre, j'ai mis une gifle, clairement, on peut plus appeler ça une discussion, et on peut dire on est en état d'échec. Mais dans le combat politique, pardon, ce qui est en cause, c'est des masses humaines considérables, et des fois, le pouvoir des dominants s'impose de force. Quand à Sainte-Soline, on te tire sur les gens qui sont là, plus d'une grenade par tête de pipe, et que vous avez des imbéciles en uniforme à qui ça a l'air de faire plaisir d'éborgner les gens, j'aimerais être capable de me dire « Ah, mais ça m'est égal, vas-y, tire-moi dessus, là j'ai un œil, là j'en ai un deuxième. » Tu vois, non. Il y a des moments où, en effet, il faut passer à l'acte. Une fois, je vous dis ça parce qu'une fois, il y avait un gars qui croyait me piéger, était tombé sur mon thème. Et alors... Il sort un bouquin de Giono, c'est un type qui met des... Ça s'appelle l'homme, je crois qu'il plantait des arbres ou un truc comme ça. C'est ça, hein? Bon. Alors, c'est formidable, parce qu'il a fait quelque chose qui dure, c'est la forêt. Je dis, pardon, mais le mec, il écrit ça quand? Il écrit ça, on est en pleine guerre, on est envahi par les nazis, tu vas planter une forêt? Il y a des nazis, toi, tu plantes une forêt? Non. Ils t'ont envahi, c'est chez nous, on prend un fusil, on va leur tirer dessus. Il n'y a rien d'autre à faire. On va pas aller à leur rencontre, leur dire « Ah les gars, c'est une erreur ». Donc, je vous dis tout ça pour mettre la violence à sa place. Si je tenais un discours de non-violence absolue, je suis devenu non-violent, qui n'a pas l'air d'être dans ma nature, mais je le suis devenu. Mais je sais que la non-violence est un effort et que la violence est dans la réalité de nos rapports sociaux. Et qu'on peut pas, on doit évidemment, si on veut dire sur un plan religieux ou intime, dire « Il faut arriver à dominer toutes les violences, bien sûr ». Mais pas au point d'en avoir peur. Pas au point d'avoir peur des autres. Parce que, à un moment donné, il faut dominer cette peur et aller au bout de sa propre détermination. J'espère que mon discours soit bien compris, parce que là, avec des gens honnêtes, j'ai pas vu de micro ni de journaliste. Donc, la chance que tout le monde soit honnête est grande. Mais, parce que sinon, je chope n'importe lequel de mes mots, hein, et puis ça dure des années. Tout à l'heure, j'ai discuté avec quelqu'un dans la rue. On parlait de la pièce, là, de Shakespeare. Alors bon, c'est pas la mienne, mais dans une des pièces de Shakespeare, il y a le bruit et la fureur. Et moi, j'ai cité Shakespeare parce que c'était un roman, en plus de Shakespeare, il y a un roman de Faulkner, et que pour moi, c'est un des plus grands romans du XXe siècle, à bousculer la manière d'écrire. Alors, je me croyais malin, je dis, je suis le bruit et la fureur de mon époque. Je savais très bien ce que j'étais en train de faire. Parce que, dans dans Shakespeare, le bruit raconté par un idiot. Donc je suis dans la position d'idiot. Mais vous voyez, c'était déjà du troisième degré. Personne n'a rien compris à mon truc. Parce que le troisième degré, c'était « je comprends pas ce qui se passe, alors je suis dans le bruit et la fureur ». Il faut faire le tri, là. Oh, je me suis retrouvé collé le bruit et la fureur pendant 12 ans, tu t'imagines ? On continue à me dire « oui, Mélenchon ». Et alors j'ai dit à tout le monde, je vous la raconte aussi, pour qu'il n'y en ait pas un dans ce pays qui la rate. Et un jour, à la télé, il y a un journaliste qui dit « ah, ce type est fou !» En parlant de moi, bien sûr. « Il veut être le bruit et le fureur. » Ça vous situe notre pécoque. J'ai répondu à la question ou pas ?
0: Moi, j'avais juste une autre question.
3: Non, mais vas-y. Si j'ai... Non, mais il faut me coincer, là. Ne me laissez pas aller. Ça.
0: Si, c'était très bien. Bon. Vas-y, Léa. J'avais juste une autre question. Avant d'arriver à la violence, comment est-ce qu'on peut parler avec quelqu'un qu'on haït pas forcément, mais dont les idées nous répugnent vraiment, ou ça attise notre haine? Mais comment est-ce elle est où la limite où on parle plus avec eux et on continue encore à dialoguer avec eux?
3: Bah, si c'est une discussion, la limite, c'est ta propre capacité à t'y intéresser. Parce que bon, entendre quelqu'un rabâcher ses conneries pendant 2 heures et 3 heures, on ne fait rien changer, au bout d'un moment, bon, bah d'accord, tu fais ce que tu veux, mais moi, ah tiens, ça me revient, faut que j'aille manger une glace. Bon, voilà. Mais après, la limite, il y a aussi ce qu'il raconte. Parce que la première barrière à un certain nombre de choses, c'est nous-mêmes. Si vous laissez quelqu'un débiter ses âneries racistes comme si c'était un point de vue parmi d'autres, bon, bah, il y a le moment où tu rappelles que c'est un délit. Dans notre pays, il y a le moment où tu dis mais ce que tu dis c'est insupportable, j'accepte pas, et on va pas se parler longtemps si tu continues comme ça. On peut la menace servira à rien, je retire ça, mais après il nous reste quoi? Ben, c'est le propre de la politique pour des gens non violents et pacifiques. Il y a qu'un seul enjeu, c'est la conscience. Donc l'ennemi le sait, lui, parce qu'il passe son temps à ça, à bourrer le crâne des gens pour leur faire faire des trucs qui correspondent à rien de leurs intérêts ni de leur propre bien-être. Mais nous, on a que ça. Donc on va jusqu'au bout faire confiance à la raison et donc argumenter. Et puis, ça ne sera pas notre unique registre. Les êtres humains ne sont pas seulement des êtres de raison, ils ne le sont d'ailleurs pas tant que ça, ni même seulement des êtres sociaux à qui tu vas aller expliquer « Ouah, t'as vu comment t'es payé, t'as vu ce que l'autre t'y remplace. » Bon, alors je te révèle ton exploitation, je te fais l'explication... comme un bon marxiste que je suis, et puis toi, tout d'un coup, t'as compris, et hop, la lumière se fait dans ton esprit, et tu deviens une militante révolutionnaire. Pas de bol, ça n'a jamais existé. Ça se passe jamais comme ça. Nous sommes tous le résultat de raisonnement et d'affects. Et nos affects passent par plein de choses. Le relationnel, le gestuel, le non-langagier, c'est les traits de notre visage, ce qu'on fait. Bon, ça, c'est la base. Et puis après, ben, y a la musique, il y a... la poésie, il y a tout ce qui va amener quelqu'un à sortir du terrain. Parce que, supposons une discussion avec un raciste, c'est le plus insupportable, mais il faut le sortir de son terrain. Donc si toi tu penses que, comme moi, que c'est même pas un point de vue, quoi, c'est une construction artificielle, c'est un aveuglement, c'est une... Bon, alors il faut voir comment on peut déstabiliser l'autre de ses certitudes. Mais le chemin par lequel sa déstabilisation va l'amener à un autre type de comportement... Ça peut être de la musique, ça peut être du théâtre, ça peut être d'autres modes d'expression mutuelle. Donc, à moi, je prône, je ne dis pas que j'en sois capable, la patience sans fin, et on recommence une fois, deux fois, trois fois, 10 fois. Alors bon, moi, je suis à ma 4e campagne présidentielle, mais j'ai l'impression que j'ai passé ma vie à faire des campagnes électorales de toutes les intensités, parce que j'aime les campagnes électorales.
6: Vous êtes quand même pas sûr, du coup.
3: Il paraît que nous, alors, on est quoi, quand même. Un mec qui a supporté 75 ans de capitalisme en luttant contre et en continuant à respecter les lois, je trouve que j'ai fait un effort. Pas toujours, parce que j'ai été condamné une fois pour rébellion. 7 500 €. C'est ma plus belle décoration. Je suis un rebelle officiel, mais j'ai dû payer, hein. Parce que là, c'est plus le parti qui paye, hein. C'est toi, il te court derrière pour être sûr que c'est toi qui as payé. Rébellion.
7: Et au-delà de l'aspect politique, de l'aspect politique, sachant tout ce qui nous constitue en tant qu'être humain, donc tout ce qui est biais et tout ça, est-ce que parfois,
8: On le remarque même entre nous, dans la jeunesse, ou beaucoup dans la jeunesse aussi, qu'on est de plus en plus politisé. Enfin, sachant tout ce qu'on vit en ce moment, c'est quelque chose qui est normal. Mais j'ai l'impression qu'on n'arrive pas justement à bien saisir ce qu'est la politique. Et est-ce que la politique, elle passerait pas en second plan dans peut-être dans le chemin de l'amour justement de l'autre? Et est-ce que l'apprentissage, l'éducation, d'abord se connaître soi, se connaître les autres, ça passerait pas peut-être en premier plan avant vraiment d'être politisé ou voilà.
3: C'est une question qui est très pertinente. J'ai eu, moi, le privilège de vivre des moments différents de l'histoire de la jeunesse. D'abord, ça se voit pas, mais j'ai été jeune aussi, je me certifie. Et donc, c'est vrai que vous êtes plus politisé maintenant que dans les années 90. C'est en relation avec des grands événements avec lesquels je ne vais pas vous saouler, mais dans les années 90, l'idée de gauche, l'idée de lutte contre le capitalisme, tout ça avait été grabouillé, effacé. Le capitalisme, c'était l'état de nature, on n'allait pas faire des histoires plus longtemps, fallait s'arranger avec ça. Au fond, on voulait une phrase que je vous le dis comme ça, hein, en secret, parce qu'elle n'est pas réfléchie. L'égalité des chances. Ah. C'est une connerie. Comment l'égalité des chances? Tu vas, t'achètes un billet du loto, t'es à égalité des chances. C'est pas ça que je demande, moi. C'est l'égalité des droits. Qu'est-ce que c'est que cette histoire d'égalité des chances? Commence par me donner l'égalité des droits, tu vas voir si j'aurai pas ma chance. Par contre, si j'ai pas égalité des droits, la possibilité que j'arrive à tirer mon épingle du jeu passe par des choses pas acceptables. Tricher, truander, écrabouiller les autres, leur passer sur le corps, et compris. Alors, par rapport à la question que vous avez soulevée il y a un instant, oui, vous êtes plus politisé que dans les années 90, où il y avait une évidence du mode de production, du mode d'organisation de la société, et il y avait l'idée qu'on devait corriger les excès. Chacun venait avec sa petite tosse et son sparadrap pour penser les plaies. Naturellement, un truc pareil ne marche pas. Et on est entré à je sais pas quand, dans les années 2000, tout d'un coup, la masse de la jeunesse s'est repolitisée. De toute façon, vous n'avez pas le choix, parce que c'est certainement la génération la plus incroyable qui a eu à répondre à des choses les plus incroyables en même temps, tout en même temps. Et la première, de vivre dans un monde dont vous n'êtes pas sûr qu'il sera encore là dans 20 ans ou dans 30 ans. Avec, vous entrez dans une ère absolue d'incertitude. Tu sais même pas s'il va faire beau cet été ou si on va se cailler. Parce que là, il paraît qu'on va suffoquer de chaud, mais je me rappelle d'il y a 3 mois de juillet, on grelottait, en tout cas à Paris. Donc l'ère de l'incertitude climatique a explosé les repères, parce que nous sommes des animaux au point de départ. Faut jamais oublier ça. Donc quand la position qu'a la Terre autour du Soleil, ça fait des saisons, et nous on est impliqués dedans, même si on ne sait pas, notre corps va avec ça. Donc vous êtes dans un tel état d'incertitude sur le futur que vous devez tout inventer, sans aucun repère fixe. Ça s'appelle de la politique, parce qu'il faut prendre des décisions. Et il va falloir prendre des décisions de plus en plus, dire même ceux qui veulent pas, ils seront obligés. Parce que on va se battre pour la flotte. Donc il va bien falloir organiser, avoir des règles pour régler les conflits d'usage. Il suffira pas de faire du Sainte-Soline toutes les semaines en tirant sur tout le monde pour régler le problème. Alors c'est qu'on sera passé dans une autre société. Je prends cet exemple, c'est le truc de base. Ensuite, il y a des choses qu'il va falloir aussi arrêter. Peut-être que dans vos projets sur le futur, c'est pas prévu que vous ayez le diabète. Mais vous apercevez qu'autour de vous, il y a plein de gens qui l'ont. Vous dites, c'est pas normal ce truc-là. Donc de quoi ça dépend? Ça dépend de certaines décisions politiques. Je pourrais prendre d'autres questions qui sont plus fondamentales et qu'on n'a jamais eu à connaître dans les générations précédentes. En tout cas, dans la mienne, ça se voyait pas. L'infertilité. Non mais... Vous êtes maintenant habitué, parce que tout le monde connaît un couple de copains qui a du mal à avoir des enfants. C'est fondamental, ça. C'est le béaba de la condition humaine. Et maintenant, on en est arrivé à 20% des couples. C'est énorme. Jamais on a eu un problème pareil à régler. Qu'est-ce qu'on fait? Des fois, on n'en sait rien, tout simplement. Qu'est-ce qu'il faut faire? Par quel bout on prend le problème? J'ai essayé de vous citer que des choses qui se rapporte à notre vie en tant qu'espèce. Et donc essayer de le sortir purement du cadre politique, des relations politiques. Mais vous voyez bien qu'à un moment donné, on y arrive, par la force des choses. Après, vous avez posé une question qui est contenue dedans et qui est plus compliquée. C'est est-ce que le chemin le plus efficace dans la direction de l'amour des autres, c'est pas d'abord, alors on va mettre de côté se connaître soi-même, c'est pas d'abord tout ce type de relation avant les relations politiques. Quand j'avais 20 ans, j'aurais dit « Ah, sûrement pas, tout ça, c'est tout des illusions, tout ça. » Maintenant, j'ai eu des super copains de droite, qui étaient des gens magnifiques. Et j'ai eu des connards de copains de gauche, qui n'étaient plus mes copains, mais vraiment à vomir. Donc, je suis plus aussi sûr qu'avant que la politique nous trie dans tous les domaines de manière efficace. Dans plein de domaines, oui. Oui. J'ai pris l'exemple du racisme il y a un instant, mais ça peut être vrai pour n'importe quel autre type de suprémacisme. Oui, ça nous sépare. Mais dans la relation fondamentale d'être humain, il vous suffit de vous interroger vous-même. Bon, des fois, on en parle entre nous, on peut le dire. Il y en a peut-être là-dedans, ici, qui m'écoutent, qui font pas de politique, mais on s'est souvent posé la question. Est-ce que tu es de gauche, tu vis avec une fille qui est de droite, ou bien l'inverse? Est-ce que tu es de gauche et tu vis avec un mec de droite? Bon, alors, tout le monde commence par regarder au plafond, bon. Et puis, la conversation souvent tourne en rond, parce qu'en réalité, c'est pas une décision d'aimer. Alors, tu peux toujours y réfléchir tant que tu veux. Tu peux décider de ne plus aimer, parce que la relation va être toxique, et tu fais la liste et tu te dis, ça va pas, là, ça le fait pas si je continue comme ça. Mais décider d'aimer, je pense que ça se fait tout seul, c'est bien la magie du truc. Mais peut-être que je suis encore trop romantique, mais il me reste un petit délai dans la vie d'ici à 130 ans pour réviser mon comportement dans le domaine. Donc je pense que votre question, elle est très forte, mais ne croyez pas un seul instant que vous arriverez à éviter la politique. Parce que vous pouvez vous rendre tel que vous n'ayez plus d'amour, ou plus de capacité à en avoir, ou parce que vous êtes pris un tel nombre de paires de baffes que ça vous est passé pour un moment, mais la politique, vous n'y échapperez pas. Parce qu'à tout moment, vous allez être dans des questions politiques. Ah, et mon logement, et mon ceci, et mon cela, et les autres. Des choses, des fois, que moi, franchement, je vous envie pas, quoi. Comment on fait, quoi? Tu vois, pardon, je termine juste.
6: Il n'y a pas de souci.
3: Juste mon exemple. Moi, mes parents, je pense que vos parents, ils font pareil, hein. Si t'es à table, ils te disent, bon, laisse-en pour ton frère. Ou, et ta sœur, elle a pas eu sa part. Bon. C'est-à-dire que le partage, l'idée de notre égalité en droit avec les autres, c'est très, ça fait partie de notre éducation. Après, tu commences à passer dans la rue, t'as des gens qui sont dans un état, alors tu peux pas t'en empêcher. Et moi, j'ai connu les deux, c'est-à-dire une société qui, à l'époque, était très pauvre, et qui maintenant est un million de fois moins, qui est mon pays natal, le Maroc, et je suis arrivé en France, et la première chose qui nous frappait, c'est qu'il n'y avait pas de mendiants. Maintenant, c'est l'inverse. La dernière fois que je suis allé à Tanger, ce qui m'a frappé, c'est qu'il n'y avait ni mendiants ni gens qui couchaient dans la rue, alors que moi j'habite vers la gare de l'Est, il y en a en bas de chez moi qui dorment dans la rue et qui sont, je le vois bien, dans un état. Et vous, je vous demande, je sais pas, vous finirez bien par avoir des gosses, qu'est-ce que vous allez bien pouvoir leur raconter? Parce que ils vont vous dire, mais papa, maman, alors t'as dit que, qu'est-ce qu'on fait? Et toi t'es là, bon, qu'est-ce que tu vas faire? T'en sais rien. Tu vas pas dire, bon, la dame ou le monsieur, bon, peut-être que tu vas faire quelque chose, donner des sous, mais ça va pas, tu vois bien que ça fait pas la maille. Alors, ça, c'est dur pour vous, parce que vous allez être continuellement confronté au pire de ce que le capitalisme arrive à vous faire faire. C'est-à-dire à vous éduquer à être indifférent aux autres. Alors que vous aurez passé votre vie, vos parents, vos enfants, vous aurez passé toute votre vie à faire le contraire. C'est-à-dire, attention, on peut pas être heureux dans un océan de malheur. Attention, on doit se préoccuper des autres. Non, tu dois pas laisser quelqu'un dans l'abandon. Et puis, le système, il vient et dit, mais qu'est-ce que t'en as à faire? Tu peux pas prendre tout le monde. Comme dit l'autre, on peut pas accueillir toute la misère du monde, hein. Faut être réaliste, les petits loups, hein. Bon. Non, mais ça, c'est le réalisme ils appellent ça le réalisme, hein. Non, ça s'appelle la cruauté. Ça s'appelle l'indifférence. Mais je suis pas capable de vous répondre, à ce qu'il faut faire. Et puis là, il y a quelqu'un que j'aime beaucoup et qui rentrait tard, et il y a un gars, mais qui est pas là, quoi, qui est plus dans sa tête, qui était couché sur un banc. Il faisait une chaleur mais à crever à Paris, c'est horrible. Il y en a bien, oui, mais il y en a ici qui vivent dans la banlieue, c'est pareil, hein. Donc on cuit, c'est en four, et tu vois quelqu'un qui est complètement paumé, qui est plus là. Et là, c'est ton devoir d'être humain. Bon, alors, il a fait des trucs et des machins. Il y avait des gens super qui sont venus. Et puis, à un moment donné, il y avait une règle bizarre. On dit aux gens qui sont là, super, hein, le SAMU, tout ça. On leur dit, bon, bah là, faut l'emmener, quoi. Faut faire quelque chose. Faut un toubi. Et la fille du SAMU, vraiment, une meuf en or, quoi. Et elle dit, bah, on peut pas, il faut le consentement. Quand ils étaient là, ils étaient hors d'état de consentir quoi que ce soit, ni même de réaliser dans quoi ils s'étaient mis. Alors, pourquoi je fais tout ce lien? Vous allez trouver ça étrange de la part d'un militant politique, mais parce que je pense que la question que vous avez soulevée, c'est notre ultime ligne de recul. Hein, ça fait bizarre, hein, c'est un peu... Mais c'est notre ultime ligne de recul. On peut céder tactiquement, faire une figure de repli dans la tactique, mais il y a une ligne en deçà de laquelle... Faut jamais se laisser embarquer, qui est l'indifférence aux autres. C'est-à-dire ta peine, ta souffrance, ta cruauté, bon. Alors après, évidemment, ça empêche de dormir, hein. Je veux pas citer des cas actuels, mais moi, je connais des copains, des copines qui ont du mal à dormir en pensant à ce qui se passe à Gaza. Ils n'arrivent pas à dormir parce que ils ont vu une vidéo, ils ont vu un truc, ça t'obsède comme si c'était toi-même, hein. Voilà. Et je pense que même si c'est dur à vivre, c'est moins dur que ce qu'ils supportent. Mais surtout, ça, il faut pas accepter de se blinder. Bon, faut diminuer la souffrance, ça sert à rien en plus d'être sanguinolent, hein. C'est pas le sujet. Bon, voilà. Le prêche est fini.
4: Bon, enfin, c'est super intéressant ce que vous dites. Et en fait, pour rebondir, vous avez beaucoup parlé d'incertitude. Et c'est vrai que notre génération actuelle, enfin, vous l'avez parlé avec les températures. La semaine dernière, il faisait 42 degrés sur Avignon. Enfin, c'est du jamais vu. Enfin, on a super chaud. On se pose beaucoup de questions. Et pour moi, ça soulève, enfin, un mot important. C'est en fait l'espoir. C'est est-ce qu'on peut encore avoir l'espoir aujourd'hui? Est-ce qu'on peut encore se dire qu'on peut avoir un futur meilleur? Et en fait, c'est une des thématiques de nos émissions. Et d'ailleurs, j'ai Léa qui souhaiterait vous poser une question à ce sujet-là. Donc c'est super que vous soyez parti là-dessus, honnêtement.
3: Ah, merci.
0: Oui, on en a un peu abordé au début. C'est que ce monde, il est de plus en plus chaotique. Enfin, en tout cas, c'est mon sentiment et je pense qu'il y en a beaucoup qui le partagent. Mais pourtant, on garde quand même espoir parce que sinon, on serait pas là. Sinon, bah, on ferait pas de l'art, on ferait pas du théâtre ou quoi. Donc, mais ça devient de plus en plus nécessaire quand même à cause de ce chaos. Mais à cause de ce chaos aussi, c'est de plus en plus difficile. Donc, est-ce que l'espoir, comme Alpha a commencé, est-ce que ça devrait pas devenir une discipline à étudier et à maîtriser?
3: Waouh. Bon, on m'a prévenu que c'était philo, hein. Bon, comme ça concerne vaguement mes études et qu'il faut quand même que je m'en montre digne, à chaque fois j'ai essayé de tirer un fil philo plus que politique, hein. Bon, pas philo à ma manière, hein. Sur l'espoir, je commence par le dur philo, d'accord. C'est Comte Ponville, c'est un philosophe à qui vous explique que espérer, c'est reporter le moment du bonheur. C'est accepter de reporter le moment du bonheur. Alors qu'en réalité, on devrait avoir pour principal souci, carpe diem, le bonheur maintenant, tout de suite. Alors, bon, après, moi, je peux plus le suivre, parce que, bon, je veux dire, ça marche pour peut-être une discussion philosophique, mais pas dans la vie. Il dit, alors, il faut renoncer à l'espoir. Alors, je me vois en train d'aller expliquer ça, tu vois. Bon, allez, les gens, c'est terminé, faut plus rien espérer, parce que vous reportez le bonheur que vous pourriez avoir tout de suite. Bon, ce serait une erreur. Mais ça nous permet de réfléchir au fait que, dans l'espoir aussi, il y a quelque chose qui mérite d'être interpellé. C'est que vous reportez le moment du bonheur. Vous acceptez de le reporter, ok? Donc, demandez-vous s'il n'y a pas dans votre comportement quelque chose qui fait que vous reportez vraiment dur et fort et qu'à la fin, c'est comme si vous n'aviez aucun espoir du tout parce que vous ne faites rien pour atteindre la ligne d'horizon. Après, vous avez dit une chose, juste pour être taquin, je vais la contredire. Vous avez dit, bon, de l'espoir, on en a, sinon on ne serait pas là. Et vous dites, on ne serait pas là en train de faire de l'art, etc. Non, je crois que c'est parce qu'on n'en a plus beaucoup qu'on fait de l'art et qu'on fait de la discussion et qu'on vient là se parler sérieusement. C'est que, comme être humain, on peut pas se passer de ça. Et autour de nous, il y a une culture de l'utilitarisme. Tout doit servir à quelque chose. mais les deux tiers des choses que nous faisons et ferons toute notre vie ne servent strictement à rien, et elles n'ont pas à se justifier par le fait qu'elles servent à quelque chose. Mais nous sommes d'abord des êtres sociaux. Alors moi, je rajoute socio-culturels parce que, comme je suis marxiste, j'ai trop vécu les analyses au carré où il n'y avait que du rapport social, que de l'objectif, et toute la dimension poétique des êtres humains, fondamentale, hein, qui est intrinsèquement liée. Nous sommes ça. Et j'en vois une preuve toute bête quand je regarde les petits. Ça m'intéresse maintenant, les petits, il est temps. Et le jeu des petits. Et jusque-là, on dit, le jeu, bon, tu peux en avoir une vue utilitariste. Tu dis, ben, le gosse, il apprend à je sais pas quoi. Je crois que non. Je crois que réellement, il joue un rôle. Et que l'idée, c'est qu'en jouant un rôle, comme quand on lit une poésie, on s'en imprègne, comme quand on chante, jouer un rôle est indispensable pour nous tous. Je dis ça parce qu'en plus, c'est Avignon, c'est le théâtre et tout ça, tu vois, mais avoir la capacité de changer les rôles montre assez que nous ne sommes jamais une seule personne. Il y en a plusieurs dans la même enveloppe. Donc, on est là parce que ce monde est inacceptable. Et alors, après, tu dis, est-ce qu'il faut s'entraîner ? C'est pas faux. Est-ce qu'il faut apprendre ? Mais alors, allons au fond. Et on va dire, la seule chose dont on peut être comptable, c'est les actes qu'on pose. Et qu'est-ce qu'on va faire ? D'abord pour que soi-même, ce monde soit supportable. Agir nous rend le monde plus supportable. Je parlais tout à l'heure, il y a un instant, de la détresse. Hein. Bon, eh bien, à partir où tu fais quelque chose, t'as pas tort que t'as commencé à vider la mer avec tes mains. Hein. Bon, je pense que nous avons besoin d'abord d'action et de conscience. Si vous y regardez bien, ce qui est incroyable, c'est ce que vous venez de dire. Alors, l'incertitude est absolue. Encore une anecdote, juste pour pour piquer l'esprit. Un jour, je suis allé au lac, s'il vous plaît, Titicaca. 4800 mètres. Le premier mec que je rencontre, je lui dis, oh, le ciel est bleu ici. Il me dit, oui, il y a 4 kilomètres de moins qu'en bas. J'ai rien compris, j'ai mis un moment, évidemment, au bout d'un moment, j'ai compris ce qu'il me disait, j'avais vraiment l'air d'un imbécile, parce que oui, on était à 4000 mètres d'altitude. Et donc, il avait une explication scientifique au fait que le ciel soit bleu, ce qui m'a un peu contrarié, parce que ça m'a fait réfléchir. Et puis, avant, ça m'a discuté. Alors, moi, bon, l'hiver, mon papier, tout est perdu. Merci. Je dis aux gars, comme ça, bon, c'était des savants français qui mesuraient la température de la flotte. Au fond, ils mesurent plusieurs fois par jour le vent. Et c'est une équipe superbe, quoi. C'est je sais pas si vous connaissez des scientifiques dans votre vie, ils sont dedans, hein. Alors bon, qu'est-ce que je dis ? Moi, j'y connais rien en température, en vent, le reste, pour dire quelque chose. Je les admirais surtout, et puis je suis fier que ce soit des compatriotes. Et je dis, mais vous demandez leur avis aussi aux Indiens, parce qu'ils étaient là avant vous, donc ils doivent en connaître un rien. Alors ils me disent, ah oui, oui, oui, ils avaient raison, mais en fait, nous, on leur demande rien, c'est eux qui viennent nous voir, ils nous disent, vous avez des infos ? Parce qu'eux, il n'y a rien qui marche. Tout ce dans quoi ils s'étaient organisés ne marche plus. C'est-à-dire, quand tu avais tel coquillage qui apparaissait sur la plage, ça voulait dire que la flotte était chaude, alors que bientôt il allait y avoir de la pluie, donc il fallait préparer les champs, racler les mauvaises herbes, commencer à... Bon, et puis, ils savaient que c'était le bon moment quand les grenouilles à taches rouges apparaissaient. Alors là, plus question de rigoler, il faut y aller. Bon, et il y a le coquillage, il n'y a pas de pluie, il y a de la pluie, il n'y a pas de taches rouges. Et alors il venait aux nouvelles. Et alors j'ai dit, bon, comme j'étais un peu pris en défaut, j'ai dit, bon, et alors, vous êtes capable de les renseigner ? Il dit, ça dépend, comment ça dépend ? Il dit, ouais, tant qu'il y a de l'électricité, on peut renseigner, parce que nous, s'il n'y a pas d'électricité, on peut rien dire, parce qu'on voit rien du tout. Et alors j'ai dit, il y a un problème ? Il dit, très régulièrement, ici, l'électricité, ça marche pas. Parce qu'ils ont abandonné l'installation, l'État paye plus, et les gens ont des groupes électrogènes à la maison, alors nous, on reste comme des cons avec nos instruments. C'est pas tout à fait vrai, hein, ils restent pas comme des cons. Mais c'est pour dire. Et ils me font la liste comme ça. Puis je dis, et quand il y en a, il dit, il vaut mieux qu'il n'y ait pas de Covid. Parce que quand il y a la Covid, le mec, il vient pas faire les relevés. Alors nous, on n'en sait rien. Et notre machine, pour que ça marche, il faut qu'on ait des milliers et des milliers et des milliers de données qui permettent de prévoir. Bon. Après, ça sera une autre discussion philosophico-mathématico, je sais pas quoi, de savoir si plus on a de données, plus on sait. Ou bien est-ce que le chaos est devenu l'état réel et constant du monde ? Ce qui n'est pas à exclure. Alors, je pense que les petits, c'est pour vous, quoi. C'est-à-dire, va falloir vous débrouiller sans avoir vraiment d'instruments de prévoyance. Donc vous aurez que des principes, tant mieux. Et vous devrez vous référer continuellement à vos principes. Et vos principes vous diront comment agir, donc il faudra agir. Ça sert à rien de se désespérer. Un monde disparaît, un autre se met en place. On a une vie et puis une autre se présente. Dans nos existences individuelles, renoncez jamais, ça recommence tout le temps. Donc pour que ça redémarre, on ne sait pas pourquoi. Et dans la condition humaine, il y aura toujours ça. Et vous aurez toujours, nous les matérialistes, on appelle le matérialisme historique, c'est une branche de la philosophie, ça ne veut pas dire le goût pour les biens matériels. Le matérialisme étudie les relations, prend part des relations réelles des êtres humains, les uns avec les autres, donc des relations sociales, de la production, de l'échange et du reste. Mais, donc nous ne parlons pas de nature humaine, jamais. Nous parlons de condition humaine. Et évidemment, une condition humaine, elle change suivant l'époque, suivant ceci, suivant qu'on est un homme ou qu'on est une femme, suivant qu'on est un petit ou un grand, etc., etc. Mais ce qui est intéressant, c'est de voir qu'il y a aussi, nous avons des obligations et des servitudes qui tiennent à notre espèce. Nous sommes des animaux qui ont besoin de silence. Sujet dont on ne parle jamais en politique. Moi, j'en ai parlé une fois dans un discours, parce qu'il y avait un pote à moi que j'ai vu accroché à un lampadaire et qui m'écoutait. Comme c'est un grand auteur franco-africain, j'étais absolument émerveillé de le voir entendre raconter mes trucs et lui accrocher au lampadaire pour suivre ça. Donc je me suis dit, il faut quand même que je sois à la hauteur. Et je me suis mis à parler de sujets qui m'intéressaient. Moi, je parle du silence. Je vous la raconte pour vous faire rire. Parce que une demi-heure après, j'ai reçu un message, deviné de qui ? Monsieur Macron lui-même, qui me met brillant discours, mieux à toi, caresse de chat, ça donne des puces. Qu'est-ce qu'il me veut celui-là ? Mais enfin, bon. L'espèce a besoin de silence. L'espèce a besoin de nuit. Un quart de l'humanité ne connaît pas un instant de nuit à cause de l'éclairage, etc. Et donc, nous sommes dans ces... Je ne veux pas dire servitude, et c'est notre réalité. Et donc, vous n'y échapperez pas. Et ça, par contre, vous serez tout le temps obligé de passer par ces cases. Et comme vous serez obligé dans des conditions totalement imprévues, vous devrez vous demander qu'est-ce qui compte fondamentalement pour moi. Donc nous sommes tout le temps, ce qui va nous permettre de dire, il y a un espoir, si on tient à tout prix, c'est parce qu'on va agir. Tant qu'on est auteur de son histoire, et là on est dans l'humanisme. L'humanisme postule que l'être humain est son propre auteur. Alors après, bon, je dis ça pour ne pas me fâcher avec ceux qui ont des convictions religieuses. Hein. Dans la religion aussi on dit ça. Hein. On dit, dans l'islam par exemple, on dit, c'est pas Dieu qui a inventé le bien ou le mal, c'est vous qui le faites. Donc débrouillez-vous avec, c'est le résultat de vos actions. Donc c'est pour dire, il n'y a pas de contradiction entre l'humanisme, comme je suis en train de le décrire, et toutes les formes de nos croyances personnelles. Donc ce que je raconte là vaut pour tout le monde. Ça va comme réponse ? C'est pas trop éloigné du sujet ? Non, je crois que j'ai répondu. C'était sur l'espoir.
9: Oui. Est-ce d'ailleurs,
3: futur oui. Meilleur. Attends, t'as pas dit ce qui était meilleur alors. Moi je voudrais mesurer un peu de mètre, tu vois. Pour moi ça me plairait. D'être grand, mais il paraît que c'est raté. Vas-y.
9: J'ai une question, moi.
3: Il n'y en a pas une, t'en as deux.
9: Oui, en fait, j'ai pris beaucoup de notes. L'espoir, c'est impressionnant en général, car les gens, ils ne veulent pas le renier, mais ils ont peur de tomber de très haut s'ils ressentent l'espoir, car il est incertain. Mais du coup, comment dépasser cette crainte ? Comment ne pas être paralysé et au final ne rien faire ?
3: Bonne question. Non mais attends, après comme il y a mille formes d'espoir, tu vois, il y a des gens, tu finis par te dire qu'ils te portent la poisse. Moi je suis obligé souvent, mais non mais c'est vrai. Et nos affaires vont bien là, on est en campagne électorale, bon qu'est-ce que j'ai à dire ? J'ai dit aux copains, mais profitez-en parce que demain on va s'en prendre plein la tête. Vous croyez quand même pas qu'ils vont lâcher les guidons comme ça et vous filer les clés, ça n'arrivera pas. Ils vont donc se dire, ah non, faut en finir une bonne fois avec cela, bon... J'ai dit aux copains, c'est pas la peine d'anticiper, ça va, on a compris, la vie n'est pas toujours belle, le matin suit le... Bon, d'accord. Donc, je pense que c'est un exercice philosophique. Il faut combattre en soi la peur de soi, il faut combattre la peur, parce qu'elle nous tétanise. Donc, comment... Alors, je réfléchis en même temps. Je pense que c'est l'action, une nouvelle fois. Il y a une chose qui est sûre, je l'ai appris parce qu'on l'a appris, quand moi, ça allait pas très fort. On m'a dit, c'est normal que t'arrives à rien, t'as pas de projet. Tu te projettes pas sur le... T'as pas un but, t'as pas un objectif à atteindre. Alors bon, ça peut vous paraître un peu bêta, mais j'ai trouvé ça super. Cette idée m'a transformé. Je me suis dit, bon, voyons, et puis, bam, bam, bam, bam, bam, un petit bout de fromage pour terminer le petit bout de pain, un petit bout de pain pour finir le petit bout de fromage, et hop, ça y est, c'est reparti, quoi. J'ai rien d'autre à répondre que ça. Un petit bout de pain pour le petit bout de fromage.
10: Et donc, si on a décidé d'agir, de surmonter nos peurs, comme vous l'avez dit, et d'agir tout de même. Alors, moi, personnellement, je vois plus l'espoir comme, pas une discipline, mais un fruit à cultiver. Comment, si on a décidé d'agir et de surmonter nos peurs, cultiver ce fruit dans une terre qui va devenir un peu plus infertile à chaque fois qu'on va y mettre une graine?
3: Ça, moi, je dirais plutôt le contraire. Plus tu as agi et plus tu as obtenu des résultats, plus tu te dis ça valait la peine. Et puis à la fin, au bout d'un certain temps, t'as même plus besoin du résultat. T'as compris que tout était dans l'acte. Alors, tu sais, c'est le fameux mythe de Sisyphe, hein. Alors moi, celui-là, j'expliquais 50 000 fois. Donc, vous connaissez, c'est le truc, le texte de Camus. Donc, et puis, je sais pas vous dire pourquoi, mais un jour, j'en ai eu marre. Je me suis dit, mais c'est pas convaincant du tout de pousser un rocher dans la nuit. J'ai pas envie. Alors, en même temps, comme j'étais devenu vraiment dur existentialiste, je me suis dit, mais je peux pas en rester là. Donc, j'ai essayé de réfléchir à quel était le personnage.

Et donc, le sens, il n'y en aura jamais aucun autre que celui que j'y aurais mis. C'est pour ça que je conteste, avec votre permission, la fin de votre phrase, qui est de dire « plus on va en mettre, plus la Terre sera stérile ». Je ne crois pas, je crois le contraire. Alors, qui à la place de Sisyphe, les amis, et de son futur rocher? Il y a une belle phrase dedans qui dit « La lutte pour les sommets, c'est Camus qui parle, hein, suffit à remplir le cœur d'un homme ». Bon, il pourrait dire d'une femme aussi, c'est pareil, mais... et moi, j'adorais citer ça en disant aux gens « Je vous préviens, ça ne concerne pas votre crapahutage bureaucratique pour avoir des bonnes places ». Alors, le personnage, moi, que j'ai retenu, et tout d'un coup, j'ai compris que plein d'autres avaient compris ça avant moi, c'est Don Quichotte. Après tout, tu peux aller au bout du bout du bout. Le Quichotte est persuadé d'avoir un magnifique cheval et d'affronter des dragons. Et à côté de lui, bon, il y a Sancho, hein, comme ça, qui lui dit, mais ça va pas, attends, elle est pas trop fort, votre bourrin, il va tomber par terre. Et puis d'abord, c'est pas des dragons, c'est des... Bon, le rabat-joie, quoi, qu'on connaît tous dans notre vie, hein. Non, c'est pas ci, c'est pas là. Et je pense que, comme il continue, je trouve que c'est lui le vainqueur. Rien ne l'aura arrêté et il se sera battu avec des moulins persuadés d'affronter. Je sais que c'est un peu terrible, hein, parce que ça peut passer une espèce de relativisme, genre tout se vaut. Non, tout ne se vaut pas. Mais ça commence à se valoir à partir du moment où on arrive à ce degré de décision que, à la fin, la vie, qui n'a pas de sens, l'emporte sur la mort, qui n'en a pas plus, mais qui arrête le truc, que le rêve l'emporte sur la réalité qui pourtant ne nous cédera jamais. Et j'aime bien l'état poétique que ça décrit et la force qu'on peut puiser en soi. Parce que moi, je peux dire ça maintenant, à ce bout de ma vie, au moment où je suis. Et je n'ai ni tristesse, j'ai de l'angoisse pour les autres, parce que bon, alors hier, c'était au moins la fin du monde, quoi. Cette loi de merde, décider que les flics ont le droit de tirer sur les gens et qu'ils sont en présomption de légitime défense. Ah. Mais vous savez, c'était terrible, les copains, parce que bon, moi je siège plus maintenant, j'appelle tout le monde, hein, et puis je les vois. Il est là, Raphaël, j'ai l'air de réussi à se barrer pour aller manger une glace sans moi, pour pas payer. Bon, mais des copains et des copines pleuraient, c'est-à-dire que c'est suffoqué par la connerie bestiale de ceux qui ont inventé ça. Comme s'ils ne savaient pas ce qui va se passer, et qu'on sait tous, d'accord? Alors dans les tribunes, il y avait des pauvres gens, je dis des pauvres gens, parce que c'est tous ces gens ont souffert. Tu pars le matin, tu rentres, t'as plus ton gosse le soir. Qu'est-ce qu'il a fait, s'il te plaît? Qu'est-ce qu'il a fait qui mérite la peine de mort? Donner un abruti qui ne sait pas écrire sur les lignes, et qu'à 6 sur 10 à son concours. Qu'est-ce qu'il a fait? Qu'est-ce qui mérite ça? Qu'est-ce qui justifie? Je n'ai pas toujours été comme ça, hein. Plus jeune, j'étais pro-flic et pro-juge. Parce que pour moi, bah, c'est l'ordre et tout ça. Maintenant, il y a un cas qui m'est resté en travers de la gorge. Vous allez vous rappeler de cette histoire. C'est, ils sont quatre dans la bagnole. Il y a deux filles, deux gars. C'est, ils sortaient de boîte, je crois, si j'ai bien compris l'histoire. Et, coup de sifflet, il va vous arrêter tout de suite, avec l'élégance et la grâce habituelle de ce genre d'exercice. Et je sais pas ce que fait le gars. Et je sais pas. Est-ce qu'il a déboîté, est-ce que je sais pas quoi, l'autre qui repart. Pam, pam, pam. Quatre coups, il a tiré. Il a blessé les deux derrière, il a blessé le chauffeur, et il a tué la môme qui était devant. 21 ans. Qu'est-ce qu'elle a fait, celle-là, pour mériter de mourir? J'aimerais même pas essayer de se sauver, c'est pas elle qui conduisait. Et l'autre, il est reparti chez lui. Ce truc, je l'ai encore là. Alors moi je fais un tweet pour dire c'est une honte, qu'est-ce que ça veut dire, bon. Et puis surtout je me pose des questions, tu vois. Pourquoi tu tires sur une femme? Comment tu fais? T'es un mec, toi aussi, moi aussi. La fille, tu la regardes d'abord avant de tirer. Puis tu tires pas. Mais c'était une jeune femme noire. Et un doute m'a pris. Je me suis dit, peut-être que pour ce mec, c'était pas une femme. J'ai la rage depuis, ça fait 5 ans que ça dure. Je pardonne pas. Et... je pardonne pas, j'y arrive pas. Même à mettre les choses en place. Je dis, ce type a 200 froids. Alors, j'entends un con me dire, oui, mais lui, il avait un casier judiciaire, et toi, t'as une fille. Tu crois que ta fille demande au gars qui la ramène à la maison, s'il a un casier judiciaire, c'est tu vis dans quel monde, toi? Et tu juges les gens sur leur tête? À partir de quoi t'as jugé que tu pouvais lui tirer dessus s'il essayait de s'en aller? La couleur de sa peau, son allure. Je l'ai pas avalé. Et donc, hier, ça pleurait.

0: ça pleurait aussi dans les tribunes. Et ce matin, c'est quoi l'histoire, les gens qui ont gueulé dans les tribunes? Non, l'histoire, c'est cette bande d'abrutis qui vote un truc pareil. Je dis abrutis parce que j'ai la rage, mais parce que comment tu fais quand t'es législateur? C'est pas une excuse d'être de droite ou de... Parce que c'est pas le sujet. C'est pas le sujet. Quand tu votes sur la question de la peine de mort, ou quand tu votes sur la loi fin de vie, ou quand tu votes sur l'IVG, c'est une question qui, bien sûr, a un sens politique, mais elle engage la liberté de ce que tu crois, toi, le plus profondément. Et à ce moment-là, c'est ça qu'on te demande comme législateur. Qu'est-ce que tu crois? Par exemple, moi, j'étais pas convaincu de la première guerre du Golfe. Pourtant, il avait envoyé le voisin. Quand même, il y avait des raisons. Mais j'étais pas convaincu. Je me disais, ce truc, c'est pas une guerre pour rétablir la liberté du voisin. C'est une guerre pour que les Américains fassent ce qu'ils veulent partout où ils passent. Et comme je doutais, et que j'ai fait philo, je me suis dit, moi, j'ai un pouvoir que personne d'autre que moi n'a. Je mets un bulletin de vote. Comme parlementaire. Toi, t'as l'âge d'y aller. Je suis pas sûr, que ça vaille la peine que tu meurs. Mais bon, fais ton boulot. Qui je suis pour décider de ça? J'ai le doute, donc je vote pas la guerre. Si j'avais pas eu le doute et que j'avais pensé que c'est une guerre juste, sans doute que j'aurais mis le bulletin. Mais j'ai le doute. Là, c'est pareil. Ça m'a un peu éloigné de notre sujet, mais c'est pour dire, à un moment donné, on est ramené à ce qu'on va croire absolument d'intérêt général humain absolu. Quel que soit le point de vue duquel tu démarres. C'est pour ça que, au fond, on sera jamais désespéré. C'est-à-dire sans espoir. Ce matin, je me suis demandé si j'avais espoir d'arranger quelque chose avec des gens pareils. Et ce soir, je parle trop, alors j'espère que personne m'a enregistré, parce que sinon je vais y avoir droit pendant je sais pas combien de temps, que j'ai traité machin d'abruti, que j'ai dit que l'autre, il avait son concours à 6 de moyenne, enfin bon, de quoi me faire des amis partout. Mais comme je vous rencontre, vous, je sais pas si on va se revoir une deuxième fois dans la vie, vous aurez juste croisé un mec qui vous dit ça. Perdez jamais le fil de l'histoire, la vôtre. Et vous, croyez pas que ça finit par s'épuiser, vous aurez toujours la rage. Voilà.
1: Franchement, merci beaucoup. D'ailleurs, j'allais vous demander une petite phrase, finalement, pour clôturer sur l'espoir, mais je pense que vous l'avez merveilleusement bien fait.
0: Waouh, merci beaucoup. En vrai, tu parles d'une phrase, dire « Gardez-vous de l'espoir, le bonheur, maintenant ».
1: Mais je pense qu'on peut terminer sur ces mots, honnêtement. Merci beaucoup. C'était super de vous avoir avec nous et merci d'avoir pris le temps.
0: Merci. Mais
1: c'est important de le dire, de prendre le temps d'échanger sur...
0: Pardonnez-moi le ton que j'ai pris un peu professoral et catéchisant, mais c'est un petit bonheur de vous rencontrer parce que vous le savez pas, mais moi je le sais, vous êtes des passerelles. Et vous allez aller quelque part où j'irai jamais. Quel futur? Disons encore 130 ans, ça m'en laisse 50. ça va, j'ai de la marge.
1: Merci beaucoup, en tout cas.
0: Bon,
1: merci,
0: moi je vais manger une glace.
2: Merci.
1: Et bonne glace.
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À condition, bien sûr, qu'ils ne se mettent pas à singer le couple hétéro. 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

J'ai senti les premiers symptômes il y a 6 semaines environ. J'étais devenu un fantôme. Tous mes amis vous le diront.

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0: En ce radio samedi de Pâques, Kevin et Chloé ont organisé une belle chasse aux œufs pour leur fils Ewen dans le jardin. Ils communiquent par talkie-walkie qu'Ewen a reçu à Noël dernier.
1: Papa, maman, j'en ai trouvé un!
2: C'est super, mon chéri!
3: C'est bien, Ewen. Vas-y, cherche encore.
1: J'en ai trouvé deux autres.
4: Allô, excusez-moi.
3: Ewen?
2: Ewen!
4: Ceci est un message du FLIP. Ceci est un message du FLIP, le Front de Libération Intergalactique des Poules. Nous demandons de l'aide à toute personne proche du poulailler. Nous sommes 60 000 confinés dans un hangar. Nos corps gavés aux hormones se développent trop vite pour nos squelettes qui ne nous portent plus. Nous sommes nourris à la malbouffe, gavés d'antibiotiques. Nous ne pouvons pas nous déplacer par manque d'espace. 69 de nos camarades meurent chaque jour. Nous n'avons jamais vu la lumière du jour. Notre air est renouvelé par des ventilateurs. À la moindre panne d'électricité, c'est toute la communauté qui meurt. Nous avons entendu parler de pannes géantes en Espagne et au Portugal. Nous avons donc peur pour nos fils. Nous avons besoin d'aide pour nous évader. Nous sommes organisés collectivement en tant que FLIP, le Front de Libération Intergalactique des Poules. Mais nous flippons, grave. Aidez-nous à sortir. Nous voulons de l'air et des vers de terre. Ceci est un message du FLIP. Nous voulons de l'air et des vers de terre. Nous voulons de l'air et des vers de terre.
5: Nous voulons de l'air et des vers de terre.
6: Nous voulons de l'air et des vers de terre.
0: Kevin et Nadia sont bouleversés par ce message. Ils veulent tout tenter pour sauver les poules. Malheureusement pour les poules, ils ne connaissent rien au militantisme, ni aux poules. À partir de maintenant et pendant les prochaines 60 minutes, Kevin et Nadia vont chercher de l'aide auprès de Bretagne contre les fermes usines pour réussir leur mission de sauvetage.
7: Ces terres-là, elles vont être artificialisées.
8: En France, c'est la surface d'un terrain de foot qui disparaît toutes les 7 minutes.
9: Vous avez le capital.
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13: L'appareil policier a procédé à des perquisitions et des interpellations auprès de 9 personnes.
14: Du pain et des parpaings.
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0: Lutte contre l'accaparement des terres en Bretagne et ailleurs.
16: Un ensemble d'actes de désobéissance civile, volontaire et réfléchi.
17: Comme on dit, fin du mois, fin du monde, il y a quand même une passerelle qui a été lancée.
18: Si on veut un monde meilleur, il faut déjà qu'on ait un monde

0: l'extractivisme des corps et des matières. Cette 26e émission est enregistrée en public au festival du Raffut dans la campagne. Pendant cette émission, nous accompagnerons Kevin et Nadia qui viennent au festival chercher de l'aide pour sauver les poules auprès de ces militantes et militants hors pair qui dépensent une énergie folle pour abattre le système agro-industriel.
1: Kevin, qu'est-ce qu'on fait ? Qu'est-ce qui pourrait nous aider à faire un truc pareil ? On sait même pas où il est le poulailler !
2: On va chercher. Qu'est-ce qu'on a comme... Attends, je regarde les infos.
1: Un festival !
2: Raffut, c'est quoi ?
1: Ça a l'air d'être un festival contre les fermes-usines à côté. C'est ce week-end, tiens. On n'irait pas pendant qu'Ewen est à son stage de voile ?
2: Allez,
1: date programme. Ça a déjà commencé. On met l'essence, la tente Keshua dans le coffre et on y va.
3: Donc là, on est en semaine d'accueil à Bascule Argoat et du coup, on est aussi bénévole sur le festival.
4: Ok, vous faites quoi à Bascule Argoat ?
3: Plein de choses. On a du coup participé à monter le festival, on a fait du maraîchage, on est allé tracter pour distribuer des flyers pour le festival et on a fait un arpentage aussi.
4: Ok. Et vous êtes arrivé sur le festival quand ça, vous ?
5: On est passé mardi pour une partie du montage.
4: Okay.
5: Et puis on est revenu vendredi matin pour la finalisation et puis pour le début du festival pour être bénévole volant sur les différents postes.
4: Oui,
5: il y a besoin d'un coup de main.
4: Ok. Et alors c'est quoi les différents postes justement, vous savez, vous ? J'ai pas encore été...
6: Du coup, il y a l'accueil, le parking, les toilettes...
5: Les bars aussi.
6: Ouais, bar, cuisine.
5: Exact.
6: Et puis après, il y a tout ce qui est sécurité, VHSS. Moi perso, je viens de Belgique et voir ce qui se passe en Bretagne, ça donne envie de rencontrer les paysans belges aussi et de s'impliquer dans les mêmes luttes en fait en Belgique.
5: Voilà. Idem, mais je suis aussi de Belgique, mais le truc intéressant, c'est que je me suis dit qu'il y avait probablement plein de luttes sur d'autres sujets. Moi, dans la vie de tous les jours, je suis un peu plus loin de la question de l'alimentation et de l'agriculture, mais je suis quand même intéressé et intrigué par plein d'autres questions de transition, et donc je me dis qu'il doit y avoir aussi des énergies incroyables sur des luttes en Belgique, sur d'autres sujets, et donc de fait, ça donne envie de s'impliquer aussi dans ces trucs-là, et de les trouver, savoir où ils sont cachés.
4: Aller les chercher.
5: Ouais.
4: Moi, je pense que leur but est rentré.
1: C'est une petite présentation des gens qui sont arrivés sur le festival. Alors, sur le plateau avec nous, on a plusieurs invités. On a François, Charlène, Mélanie et Christophe. Voilà.
2: Nous, c'est Nadia et Kevin. On est à la recherche de gens qui militent et qui savent comment lutter contre les fermes-usines parce qu'on voudrait libérer les poussins.
1: Avant de revenir un petit peu peut-être sur l'histoire du festival et le pourquoi du comment, on pourrait peut-être écouter quelques conseils que nous ont déjà donné les participants du festival.
2: Allez.
4: Hier, on a reçu un message par Takiwaki du FLIP, qui est le Front de Libération Intergalactique des Poules. Et donc, elle nous demande des billes. En fait, elles nous ont appelé pour... On a besoin d'aide et nous, on ne sait pas quoi faire. Et on demande un petit peu des conseils, si vous avez des conseils pour les aider à sortir de là ou nous aider à les faire sortir de là.
5: Peut-être se faire la courte échelle déjà,
4: ouais,
5: pour pouvoir passer au-dessus des barrières, des trucs comme ça. Donner un petit coup de main, tu vois, se monter les unes sur les autres. Ouais, la courtelle, peut-être. Peut-être tracter. Nous, on a fait du tractage en vélo pour que les gens soient au courant, qu'elles prennent leur petit vélo. Tester de passer dans le village, donner des petits flyers pour demander un coup de main pour les sortir de là. Quoi. Toute seule, c'est compliqué.
4: On était même pas au courant qu'il y avait un poulailler parce qu'on les voit
5: ouais,
4: pas.
5: Voilà, exact. Donc, je sais pas, choper un vélo quelque part, le proprio doit sûrement avoir un vélo et puis passer dans le village pour.
4: Ah, chip son vélo.
5: Tant qu'à faire.
6: Ah ouais,
5: on leur chip la liberté, alors pourquoi pas choper un vélo.
7: Creuser un tunnel.
4: Super, j'aime bien. De picorer un tunnel.
7: Voilà.
1: Donc pour commencer avec vous les invités, nous, Kevin et Nadia, on n'y connaît absolument rien aux fermes-usines. On se demande où on met les pieds et on voulait savoir avec vous déjà, c'est quoi ce festival, d'où il est né, à quoi il sert, c'est quoi son histoire.
8: Donc l'idée du festival, elle est née il y a plus d'un an maintenant.
1: L'objectif, c'est de créer déjà un endroit convivial, se retrouver dans des choses plutôt positives. C'est un sujet quand même qui est assez lourd, l'agro-industrie, les séquelles que ça cause. Donc voilà, l'idée, c'est de créer un endroit où on se retrouve, tout en finançant la lutte.
8: Et festif, parce que c'est important de faire des fêtes pour se rassembler et trouver de l'énergie en commun, quoi.
1: Ok. Et du coup, c'est la deuxième édition du festival. On a déjà fait une première édition l'année dernière qui était sur un jour, et cette année, voilà, on est sur deux jours.
9: Sur deux jours avec deux fois plus de monde et du soleil.
8: Ouais.
9: Et alors, il me semble qu'il y avait aussi une petite histoire de financer justement une des actions que vous avez faites, l'arrêt d'un train. Est-ce qu'on peut peut-être revenir dessus en deux minutes pour expliquer justement
2: Alors, ouais, c'est peut-être pas financer l'action, parce que l'action, elle a déjà eu lieu, mais plutôt financer un procès qui a suivi.
1: C'est ça.
2: On en a déjà parlé, donc il y a deux émissions, mais on peut peut-être faire un petit rappel.
1: Petit historique. L'action, c'est une action qui a eu lieu en mars 2022 et donc qui a eu pour objectif d'arrêter un train qui transportait des céréales qui allaient être transformées en aliments pour animaux d'élevage. Donc le train a été arrêté, vidé de son contenu et un mur a été érigé sur les voies pour symboliser donc l'agro-industrie qui nous emmène droit dans le mur. À la suite de ça, donc depuis, on est 12 personnes à être inculpées dans cette affaire, mises en examen. Et donc voilà, ça inclut pas mal de frais d'avocats et c'est le festival a pour objectif donc de récupérer de récolter de l'argent pour permettre de payer les avocats.
9: Super. Et ben
2: ouais, à la dernière émission, du coup, on était allé à Lorient et donc vous aviez demandé officiellement à avoir des dates de procès, que ça avance.
1: Exactement.
2: Parce que depuis vous êtes sous contrôle judiciaire, enfin il y a des grosses contraintes.
8: Oui, à la fois il y a des grosses contraintes, mais il y a aussi une posture de notre part. Depuis le début, cette action-là a été faite à visage découvert. Et puis, une fois que l'action a été réalisée, on a été devant le tribunal judiciaire de Lorient et on a déclaré publiquement sur une estrade avec l'invitation à la presse. On a déclaré, j'ai participé au bon déroulement de l'action. On a été plus d'une vingtaine à faire cette déclaration publique, à la suite de quoi il y a eu des personnes qui ont été interpellées. Donc notre souhait, en fait, depuis le début, c'est qu'il y ait ces interpellations et qu'il y ait un procès. C'est ça le paradoxe, c'est-à-dire que nous, on ne se cache pas du fait qu'il va y avoir un procès, on ne se sent pas coupable, on veut saisir cette occasion pour faire le procès de l'agro-industrie.
10: Les exploitations avicoles d'aujourd'hui ne ressemblent en rien aux basses-cours de nos grands-mères. Facile à sélectionner, à reproduire, à loger, à soigner, le poulet se fabrique aujourd'hui à peu près comme une boîte de détergent. Grâce à des convoyeurs mécaniques, on le remplit de farine en 7, 8 ou 9 semaines et lorsqu'il est plein, on l'abat. Quant aux poules, ce sont des petites machines-outils à haute performance auxquelles on demande de pondre le plus d'œufs possible en mangeant le minimum, bien sûr. Ces œufs ne sont-ils pas d'ailleurs, dès l'origine, des produits industriels ? Les premières boîtes de conserve du monde, en quelque sorte. L'homme n'a plus qu'à les trier, à les emballer, complétant, s'il le faut, l'action de la nature, rectifiant au passage quelques-unes de ses rares faiblesses.
9: C'était un petit son de 1978 qui nous donne déjà pas mal d'indices sur ce que c'est une ferme-usine. Et on se demandait si, justement, avec vous, on pouvait pas revenir un petit peu sur l'histoire de ces fermes-usines et un petit peu l'état des lieux en Bretagne, parce que c'est quand même une région...
11: Oui, ça date depuis longtemps, effectivement, parce qu'au niveau de l'association, nous, on est contre ces élevages déjà depuis 2000. Mais bon, ça existait depuis avant. Et souvent, les agriculteurs, enfin, la FNSEA est en train de dire qu'il n'y a pas de terme d'élevage, comment dire, s'il n'y a pas d'élevage, d'élevage industriel en Bretagne, ni même en France. Mais si, puisque ça, c'est un terme juridique, l'élevage industriel. Par exemple, pour les cochons, c'est plus de 3000 porcs charcutiers ou sur calibouti, et sur élevés sur calibouti. Ou pour les poulets, c'est plus de, au niveau de plus de 20 000, je crois que c'est. Et c'est surtout le poulet en cage. Donc c'est bien un terme qui existe, et les élevages industriels, ça existe depuis... longtemps aussi, hein. Mais bon, ça n'arrête pas de s'agrandir, quoi.
2: Mais qui a donné cette nomenclature là, c'est les chambres d'agriculture, C'est l'État, ça correspond à quoi, c'est juridiquement par rapport, ou administrativement?
11: Ouais, ils sont obligés par rapport notamment aux déjections des élevages dans des élevages bio, par exemple. Avant 2021, les élevages industriels étaient la nomination d'élevage industriel, c'était uniquement les élevages hors sol. Ça voulait dire que si l'élevage n'avait pas de terre du tout pour épandre son lisier et pour produire. Donc, ce qui veut dire qu'il suffisait qu'il y ait 5 mètres carrés de terre, j'exagère un peu, 5 mètres carrés de terre propre, ça voulait dire qu'il n'était pas considéré comme élevage industriel. Okay. Depuis septembre 2020, applicable 1er janvier 2021, ça a changé. Et du coup, l'élevage industriel, maintenant, c'est plus de 3000 porcs charcutiers, comme j'ai dit, sur Calibouti. Et du coup, ça change la donne, puisque bon nombre d'élevages n'ont plus le droit, et d'élevage industriel, qui n'étaient pas considérés élevage industriel, n'ont plus le droit d'épandre dans des exploitations en biologique.
6: Ouais, pour revenir sur l'histoire de l'élevage industriel, donc dans les années 70-80, il y a eu une possibilité d'avoir un complément de revenus pour des foyers, finalement des femmes qui pouvaient élever des poulets comme ça de batterie dans des bâtiments. Donc il y a eu une construction donc de bâtiments en béton avec les fibros ciment amiante, voilà, et ça faisait un petit complément de revenus. Enfin, les gens ils se sont dit bah je vais pouvoir gagner un peu d'argent avec ça. Et puis là on est en 2025 et puis tous ces poulaillers qui avaient été construits à l'époque, il y en a beaucoup aujourd'hui en Bretagne qui sont sous les ronces, finalement ils sont abandonnés, c'était pas viable économiquement réellement. Et puis par contre bah là on a eu il y a 10 ans le ministère de l'Agriculture qui a poussé pour qu'il y ait une construction de nouveaux bâtiments d'élevage aux normes, que les poulets aient un peu plus de place, voilà. Et donc là ils refont les mêmes erreurs qui ont été faites dans les années 70-80 à vouloir reconstruire des bâtiments dans lesquels les poules peuvent pas se balader et peuvent pas parcourir à la recherche de vers de terre ou manger des choses naturelles. Finalement, on les gave avec de la nourriture et on récolte les œufs. Et les femmes et les hommes qui travaillent encore aujourd'hui là-dedans, ils sont dépendants de, on leur amène des poussins, on leur amène de la bouffe. Eux, ils ramassent les œufs. Des fois, ils ont des mauvais lots. Les poules pondent par terre. C'est catastrophique. Enfin, là, j'ai un exemple de quelqu'un du centre-Bretagne qui galère et qui gagne pas sa vie avec ça non plus, toujours en 2025, quoi.
11: Il y a également, je rajouterai un point, c'est l'accaparement des terres aussi, puisque l'élevage, un élevage par exemple à Prisiac, il avait fait 2772 animaux équivalents, il avait à peu près 150 hectares de plans d'épandage, et le fait qu'on l'a contesté sans arrêt son élevage industriel, il a mis en place un traitement des effluents, qui du coup sont déshydratés et exportés. Le problème, c'est qu'il en a profité pour s'agrandir, et aujourd'hui, on arrive avec 4 fois plus d'animaux équivalents, avec un plan d'épandage à peu près au la même superficie. Donc ils sont sans arrêt. Si l'élevage en lui-même, effectivement, c'est une grande concentration par rapport au nombre d'animaux, il y a quand même besoin, beaucoup d'hectares quand même, vis-à-vis pour les plans d'épandage. Et souvent, c'est de la surenchère. Ils ont beaucoup plus d'argent que les petites exploitations qui voudraient peut-être s'agrandir un tout petit peu ou d'autres de s'installer. Et du coup, c'est l'accaparement des terres également, quoi.
1: Oui, c'est vrai. Et t'avais vu, toi, Kevin, tous les problèmes avec l'ammoniaque?
2: La quoi?
1: L'ammoniaque, c'est avec deux M.
2: L'ammoniaque, je sais pas pourquoi, c'est quoi ça?
1: Alors, est-ce que vous nous expliquez
2: du gaz?
1: Un petit peu? C'est un gaz, c'est H3, c'est quoi?
12: C'est naturel.
6: Tu le sens bien quand il arrive dans l'air.
8: Ouais, donc l'ammoniaque, effectivement, il vient des... À partir des déjections, là, Christophe nous disait la difficulté de la rupture du lien avec le sol. C'est aussi dû au fait qu'il y a des volumes de déjections à la suite de ces élevages industriels à fort effectif. Des volumes de déjections qui sont importants. Et les déjections, quand on est dans un système hors sol, elles fonctionnent pas de la façon naturelle. Ou quand une déjection va vers la terre, il y a un processus chimique naturel qui se produit et qui fait que il y a une prise en charge, merci, une prise en charge bactériologique, etc. Enfin, est-ce que ça se passe bien naturellement? Et que là, le fait d'être déconnecté du sol, on se retrouve avec des émissions gazeuses. Et par parmi ces émissions gazeuses, il y a l'ammoniac, le fameux ammoniac. Et en Bretagne, on a la particularité donc d'avoir une forte concentration des élevages. Hein. On peut rappeler les 54% des élevages de porcs qui se situent en Bretagne. Eh bien, au niveau des émissions d'ammoniac, on se retrouve avec des proportions aussi très très fortes, puisque le Finistère à lui tout seul dépasse les émissions d'ammoniac des Côtes d'Armor et du Morbihan. Et quand on prend ces trois départements-là, qu'on additionne leurs émissions d'ammoniac, ça dépasse la totalité de tous les autres départements français. Donc ça vous donne une idée du volume de ces gaz, de ce gaz de l'ammoniac qui est dispersé. Alors, on pourrait se dire, bon, bah, l'ammoniac est alors, quoi. Sauf que l'ammoniac est il participe à la formation des particules fines. Et les particules fines, ben voilà, ça a été chiffré par France Santé Publique France, ça y est, j'y suis, qui a chiffré à 40 000 morts par an dues aux particules fines. Et en Bretagne, on a vu, notamment quand il y a eu le confinement, on a vu que la contribution de l'ammoniac était un élément majeur, parce que comme il y avait moins de circulation routière, moins de chauffage urbain, on s'est dit, bah, parmi les trois facteurs qui contribuent aux particules fines, bah, en fait, il nous restait à l'époque, pendant le confinement, il nous restait les émissions d'ammoniac. Et on s'est rendu compte qu'on avait des dépassements de particules fines, des niveaux de particules fines par rapport au seuil de l'OMS, alors qu'il n'y avait pas la circulation routière, etc. Quoi. Donc on sait maintenant que l'ammoniac en Bretagne et ailleurs, c'est un contributeur majeur de la pollution de l'air. C'est un polluant et avec des répercussions sur la santé humaine, sur la santé publique.
2: Ouais, juste une question pour avoir des chiffres. Est-ce que c'est cette difficulté-là, avoir des chiffres? Et puis vous avez, c'est impressionnant parce que vous avez même inspiré. Enfin, on a lu dans un article de Splend que c'était vous, BCLFU, qui aviez fourni les chiffres pour Splend, quoi.
8: Pas tout à fait, quand même. Splend a aussi ses façons d'investiguer. Mais on a travaillé en parallèle, on va dire. C'est-à-dire qu'on va effectivement chercher des chiffres, des données publiques, puisque les données environnementales sont publiques. Ça, c'est le préambule de la Constitution qui le dit. Mais une fois qu'on a dit ça, il faut aller les chercher, ces données. Et ces données sont sous forme de bases de données imbuvables avec 15 000 entrées. Et donc, bah, on n'a pas eu peur. On a été éplucher ces données. On en a ressorti des chiffres par département, par commune. Et on a sorti le palmarès des communes sous ammoniac dans le cadre d'une opération qu'on appelle Bretagne sous ammoniac, où on fait ressortir les chiffres par commune. Qu'est-ce qui sort? Et c'est là qu'il y a des communes qui débarquent complètement en se disant « Ah bon, ah bon, et la pollution de l'air chez moi ?» Parce que, effectivement, l'élevage industriel est un vecteur de pollution de l'air qui passe inaperçu, puisque l'ammoniac, il est inodore dans l'air, à faible concentration, il est incolore, on le voit pas. C'est souvent quand il fait beau qu'il y a les meilleures émissions d'ammoniac. Voilà, il y avait vraiment une nécessité de mettre ça, d'éclaircir ce sujet, quoi.
12: Chaque progrès de l'agriculture capitaliste est un progrès non seulement dans l'art d'exploiter le travailleur, mais encore dans l'art de dépouiller le sol. La production capitaliste ne développe donc la technique et la combinaison du procès de production sociale qu'en épuisant en même temps les deux sources d'où jaillit toute richesse, la terre et le travail.
13: Partout je le vois que la nature agonise. Les politiciens disent qu'ils trouvent ça horrible, donc ils prennent la pose aux côtés du cas, s'ils craonnent, puis signent les contrats qui vont raser l'Amazonie. Dans les médias, le journaliste

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2: nous cherchons des issues par tous les moyens, mais les verrous nous résistent. Nous appelons à l'aide chez vous, les humains. Nous savons que certains et certaines d'entre vous sont nos alliés. Unissons-nous contre l'agro-industrie. De l'air et des vers de terre. 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
0: Oh là là. Bon, Kevin, là, il faut vraiment qu'on s'y mette. Là, on fait comment pour les libérer?
3: Il faut libérer les poules, ça craint, là.
0: Alors, comment ils ont dit sur le site, là?
3: Il faut aller voir.
0: Attends. Ah bah voilà, agir, réagir, le kit.
3: Yes.
0: Pour contrer le système des fermes-usines.
3: Alors, number one, attends.
0: Alors, tac et tac. Alors, un, il s'agirait de savoir ce qui se passe autour de chez soi, ou plus loin. Voilà, de voir les poules à l'intérieur.
3: Je lis le deux.
0: Vas-y.
3: Alors, deux, connaître le déroulé administratif d'un projet pour agir au bon moment.
0: Et trois, comment agir aux différentes... aux différentes étapes d'un projet. Dis donc, tu comprends quelque chose, toi?
3: Non, pas grand-chose.
0: Comment on s'y prend pour lutter contre une ferme-usine? Il nous reste une demi-heure pour libérer les poules.
4: Bah, effectivement, il faut... C'est un peu un jeu, une forme d'enquête. Il faut aller... regarder dans des données, dans se renseigner sur la procédure administrative, d'où est-ce qu'elle en est, collecter des infos. Alors ça peut passer par des sites internet, le site internet de la préfecture, hein, ce qui n'est pas le plus facile à manipuler, mais aussi se renseigner même à la mairie de façon innocente. Qu'est-ce qui se passe? On aimerait bien être au courant, des choses comme ça. Et puis après, il faut agir au bon moment.
0: Voilà, c'est ça que moi, enfin, en tout cas, qui nous pose question à Nadia et Kevin et à nos personnages à l'intérieur. Mais du coup, il y a vraiment des bons moments pour se lancer. Une fois qu'on sait ce qu'il y a autour de chez nous, comment on s'y prend concrètement pour lancer l'action?
5: Au-delà de l'affichage dans les mairies, il y a les affichages normalement sur les terrains également. Donc si on peut être informé avec les riverains. Notamment des permis de construire sont obligations d'affichage. Les enquêtes publiques sont affichées un peu partout aussi. Pour les actions, bah, il faut être rapide puisqu'un permis de construire, lorsqu'il est signé, c'est 2 mois pour les délais de recours. Donc le temps de savoir qu'il y a eu un permis qui a été déposé, qui est validé, on a que 2 mois pour faire le recours, quoi. Pour les élevages industriels, enfin pour comment dire les autorisations préfectorales, c'était, je crois que c'est passé à 2 mois aussi, non? Récemment.
6: Oui.
5: Moi, quand j'ai commencé à me battre, c'était 4 ans. 4 ans, c'est passé à 1 an, à 4 mois, sauf recours gracieux 2 mois, et maintenant c'est à 2 mois. Donc il faut vraiment être de plus en plus vigilant pour faire des contentieux si on fait un contentieux. Autrement, il y a peut-être d'autres actions, c'est de, aller dans les conseils municipaux, essayer de donner notre avis aussi lorsqu'il y a des débats là-dessus. Enfin, voilà, il y a plusieurs façons de faire, quoi.
0: Mais est-ce qu'il y a des... mairies.
6: Ouais, ben voilà. Est-ce qu'il y a des gens qui font de la veille un peu, par exemple? Est-ce que sur le site de BCLFI, on peut voir des choses qui nous permettraient de gagner du temps, d'avoir accès plus vite à l'information?
4: Alors, on va trouver des conseils avec le kit Agir, Réagir. On va pas forcément trouver les infos concernant... Il y a une enquête publique ici, il y a une enquête publique ça. On va le trouver auprès... Si on s'abonne à la newsletter, à la lettre d'infos de Splend, par exemple, ça, on peut avoir ce type d'infos. Eau et Rivière, si on est adhérent à Eau et Rivière de Bretagne, on peut avoir accès à ce type d'infos également, parce qu'effectivement, il y a des gens qui font la veille, c'est-à-dire qui surveille les différentes enquêtes dans les différentes communes pour ensuite redonner cette info-là aux locaux, aux gens, aux personnes qui habitent dans les différents secteurs, quoi.
5: Juste pour ajouter une chose là-dessus, en général, quand il y a des projets d'élevage industriel, ça passe au CODERST. comité d'orientation départementale de l'environnement, recherche sanitaire et technologique. Et du coup, on a cette info-là quand ça passe en commission, puisqu'il y a des représentants d'Eau et Rivière dans ces commissions-là. Et donc, on a l'info, donc on a déjà des infos sur l'éventuel projet futur, quoi.
0: Ok, et nous on a eu vent d'une lutte victorieuse à Langoëlan, et du coup on aimerait bien en savoir plus, voir si on peut s'en inspirer.
4: Alors Langoëlan, effectivement, c'est une histoire d'un grand poulailler, un gros projet de poulailler géant sur une petite commune qui a soulevé, qui a mobilisé un groupe localement et était impliqué Isabelle, entre autres, hein, maraîchère bio voisine, qui a une énergie de fou et qui a lancé une pétition, qui a tourné dans la campagne, qui a été interpellé le préfet, enfin là, vraiment, qui a mis les pieds dans le plat. Elle a bien fait, ça a permis à la lutte de prendre forme et à des gens de se rassembler et de se lancer un peu tous azimuts, c'est-à-dire il y a une enquête publique qui démarrait, par où prendre le truc. Finalement, il y a un des groupes qui s'est constitué, qui a épluché l'enquête publique, et on a commencé à travailler là-dessus. Mélanie, tu as participé peut-être à cette lutte à ce niveau-là, non ?
7: J'ai contribué à l'enquête publique, comme je fais souvent finalement, pour au moins que le commissaire enquêteur puisse avoir information sur... pour Langoëlan, là, moi, ce qui m'avait interpellé, c'est ça que j'avais dû mettre dans l'enquête publique, c'est que c'était au-dessus d'un site Natura 2000, au-dessus de l'étendue d'Ourdu, qui est un site magnifique où la qualité de l'eau reste quand même bonne. Et donc, ce genre d'élevage contribue pas à une bonne qualité d'eau, puisque les effluents, il faut bien en faire quelque chose. Et donc, le plan d'épandage, j'avais dû contribuer dans ce sens-là. Et puis, je me souviens très bien de sur quel argument la lutte a été gagnée. C'était la présence de l'escargot de Quimper, il me semble, qui est une espèce protégée et qui était présente sur site. Et que pour pouvoir détruire une espèce protégée, il faut une dérogation de destruction d'espèces protégées. Et donc, c'était manquant dans le dossier, il me semble.
4: Alors, ouais, c'est un peu pas tout à fait direct comme utilisation de cet argument. C'est-à-dire que le poulailler, lui, il était prévu sur une terre agricole, labourée, terminée, il n'y a plus personne. Donc, il n'y avait pas d'espèce protégée là où était prévu le poulailler. Par contre, il y a un texte qui existe sur la prévention des incendies. Parce que, vous ne savez peut-être pas, mais l'accidentologie des poulaillers, c'est le risque incendie. Donc c'est ça la plus grosse crainte de nos amis les poules, là. Ça va être que ça se mette à flamber à la suite d'un court-circuit ou un truc comme ça, l'horreur. Le grille-pain, quoi. Donc, il y a un texte départemental qui existe pour éviter la propagation de l'incendie et qui oblige, à partir du moment où on a un poulailler, qui oblige à débroussailler 50 mètres autour de tous les poulaillers industriels, quelle que soit la vie des propriétaires, quel que soit le terrain qu'il y a autour. Et là, il se trouve qu'il y avait un bois dans les 50 mètres qui existait. Et sur ce bois-là, il y avait donc l'obligation de débroussailler qui s'appliquait si jamais le poulailler était construit. Et dans ce bois, on a trouvé l'espèce protégée, l'escargot de Quimper, Elona quimperiana, et magnifique, on l'a fait constater par l'huissier. L'huissier, il n'avait jamais fait ça. Il s'est un peu marré, génial. Parce qu'au bout d'un moment, il en trouvait tout seul. Il n'avait plus besoin de nous pour lui expliquer comment faire. Et donc, il l'a constaté, on a fait les relevés GPS des emplacements des escargots de Quimper. Et l'huissier, il a fait son rapport, son constat. Et ce constat-là, on l'a mis, via notre avocat, on l'a mis sur le bureau du juge. Et le juge, il a abattu son marteau. Je refuse l'arrêté préfectoral. Et l'arrêté préfectoral a été cassé sur cet argument-là. Entre autres, il y avait également l'argument de l'ammoniac. On retrouve l'ammoniac avec ses effets cumulés. Où là, le juge aussi a mis dans ses motivations le fait que l'étude était très légère sur les effets sur la santé, sur l'environnement des émissions d'ammoniac. Donc là, on a doublement gagné, triplement gagné avec ce point. poulailler, quoi.
6: Du coup, on voit bien que ça demande énormément d'énergie et d'inventivité, quand même, ce genre de lutte. Est-ce qu'il y a aussi parallèlement une lutte, parce que là, c'est presque un truc vraiment filou, d'arriver à trouver les petits détails qui vont faire coincer. Donc, c'est génial, mais est-ce que parallèlement, on peut imaginer une lutte plus profonde avec l'idée que le principe même de faire ces installations gigantesques soit freiné ou empêché de façon politique, législative peut-être.
4: Ouais. Alors il y a effectivement à Bretagne contre les fermes-usines et RAFU, résistance aux fermes-usines, on est en train de préparer un recours non plus contre un projet où on se défendrait d'un projet, mais un recours où on attaquerait l'État pour carence fautive. C'est-à-dire qu'on renverse encore une fois la posture. C'est nous qui attaquons l'État parce que l'État ne fait pas son travail de protéger entre autres les populations et la qualité de l'eau, l'environnement en général, la biodiversité. Donc là, on n'est pas contre un projet. On n'est pas en réaction à subir un calendrier d'un projet qui nous est imposé. On est en offensive contre l'État qui ne fait pas son travail et qui devrait faire son travail de protéger à la fois l'environnement, mais les populations également, et de nous protéger contre tous les impacts de l'agro-industrie, quoi. Donc ça, c'est effectivement un projet qu'on a dans les cartons, qui se construit petit à petit, et qui va prendre son temps, mais qui sera percutant. C'est un peu notre affaire du siècle, quoi.
6: Ouais.
5: Il y a un autre élément que j'aurais voulu rajouter, c'est sur une porcherie encore à Prisiac, décidément, et qui a voulu s'agrandir. Et en fin de compte, c'est un argument un peu général, puisque le schéma d'aménagement et gestion de l'eau avait donné un avis défavorable à cette demande d'extension, du fait qu'il y avait une forte consommation d'eau. Et donc le SAGE prévoit justement qu'il n'y a pas une augmentation significative de la consommation de l'eau. Donc du coup, cet argument-là a été l'objet d'un recours aussi de contre l'extension.
0: D'accord. Et bien justement, en parlant de lutte locale et de les emmener de manière plus systématique, on vient d'apprendre par un nouveau communiqué du FLIP, donc du Front de Libération Intergalactique des Poules, qu'elles ont signé la charte du collectif régional pour l'abandon des fermes-usines en Bretagne, donc aux côtés de nombreux collectifs et d'associations de militants, d'habitants de différentes communes, donc aux côtés de Sauf qui Poule par exemple. Et deuxième grande nouvelle,
6: on a eu au téléphone un technicien geek des systèmes d'élevage avicole. Enfin, il nous a indiqué un procédé pour tenter une évasion de masse. Il y a une faille dans le système. On vous informe, en cas de production de bruit suffisante, c'est-à-dire 90 dB à la poule 10 mètres, le système de sécurité ouvre la porte du hangar. Les poules, si vous nous entendez, les poules, hurlez dans le hangar, faites un maximum de raffus, du raffus dans la campagne.
8: Kevin et Nadia parviennent enfin, avec BCLFU, à aider le FLIP à s'échapper. Comme quoi des bons outils et un esprit de camaraderie solide permettent d'aller plus loin, plus fort.
9: Y a pas de musique ?
10: Non, enfin si, quelques chansons dans le film plus tard.
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1: Alors, on continue cette émission avec une petite lecture de Grenade qui est avec nous. Et François, qui continue d'être avec nous.
2: Les 20 000 petits cochons. Le pays des sources. C'est l'histoire du pays des sources. Le pays aux 1000 ruisseaux et aux 100 rivières. Un jour, tout en haut du pays des sources, s'installent presque 5500 petits cochons.
3: Quelle chance ! Enfin un proprio généreux ! Il n'y en a pas beaucoup qui acceptent les colocations aussi grandes. Et c'était notre rêve d'être au moins 5000.
2: Mais le proprio a quand même une condition.
3: Moi, ça m'arrange que vous soyez beaucoup dès le début. Ça m'évite de devoir agrandir plus tard. Par contre, dans le voisinage, il y a des gens qui n'aiment pas trop les petits cochons. Surtout les petits cochons dans des grosses colocs. Pour être tranquille, faisons comme les anciens. Vivons heureux, vivons cachés.
2: Ah, sauf que la chouette, gardienne du pays des sources, a tout vu. Dès leur arrivée, elle interpelle les 5500 néo-ruraux.
3: Nous, on vous aime bien les petits cochons. Mais une chose nous tracasse. Qu'est-ce que vous allez faire de tout votre caca ? On va nourrir la terre ! Dans ce cas, faites-le bien, hein ? N'allez pas nourrir l'eau en même temps, ni l'air non plus. T'inquiète la chouette, on vient de Perpète, mais on n'est pas des bêtes. Moi je vous dis ça parce que c'est arrivé qu'il y a longtemps, dans le village d'à côté, je peux vous dire que... Oh, moi j'ai envie de prendre cette chambre. Ah oui, celle-là, on pourrait faire des grosses soirées. Oh là là, c'est trop bien cette super coloc.
2: Un peu d'histoire. En 2000, un agriculteur habitant Prisiac fait une demande d'autorisation d'exploiter pour un élevage de 2772 animaux équivalents, avec un plan d'épandage de 5 prêteurs sur les communes de Mellan et Prisiac. Malgré les contestations des associations, Eau et Rivières de Bretagne, Argaouen, Mellan des Sources, Tigouen, l'autorisation d'exploiter est signée le 14 août 2001 et l'entreprise est créée fin 2002. D'après un témoignage local, le porteur du projet affirme alors qu'il fait grand dès le début, car il ne compte pas s'agrandir. Pourtant, dès 2004, une première demande d'agrandissement, d'extension est faite.
1: Ok.
2: Tintin, et ça va continuer, mais ce sera plus tard.
1: C'était un petit avant-goût ?
2: Oui.
1: Alors ça joue quand ?
2: Ça joue cet après-midi. Près du ruisseau, justement, on va descendre en bas avec un petit groupe et on va lire l'ensemble de ce récit, de ce conte. Okay. On ne connaît pas le dernier chapitre, parce que le dernier chapitre, c'est la cour d'appel de Nantes qui va l'écrire.
1: Ben, merci beaucoup.
4: On a hâte de savoir la suite.
1: juste pour dire d'où vous parlez peut-être. Est-ce que tu veux dire un mot sur la lutte en cours
4: à Prisiac, oui. Il y a quelques mots déjà qui ont été dits par Christophe. Donc Prisiac, petit bourg un peu plus à l'ouest d'ici. Ça fait 20 ans hein, que... 25 ans que la lutte existe contre l'extension de Porcherie. Donc là, c'était un peu l'occasion, en attendant en fait ce verdict, de raconter ces histoires-là. Donc en tout, pour l'instant, il y a 4 chapitres qui ont été écrits. Le premier qui s'intitule « Le pays des sources ». Le deuxième qui s'appelle « Le beau lac » sur notamment les questions de pollution du lac de Prisiac, notamment à cause des cyanobactéries. Le troisième qui s'appelle la marche des cochons, qui était un peu l'élément emblématique, enfin le moment emblématique de la lutte avec une manifestation dans le bourg, où se sont vus s'opposer ceux qui étaient en gros contre l'agro-industrie et ceux qui étaient pour, ou ceux qui étaient pour la paysannerie et ceux qui étaient contre. Ça dépend des points de vue. En dernier lieu, le chapitre 4 qui est sur l'arrêté d'autorisation. Et ce qui est intéressant, c'est du coup que cette histoire-là, et en fait, simplement un des exemples qu'on peut retrouver dans n'importe quelle autre commune et dans n'importe quelle autre lutte contre l'extension de porcherie, où c'est globalement souvent la même histoire qui se répète incessamment, avec une demande d'autorisation, un préfet qui va autoriser, un proprio qui agrandit, la justice qui va peut-être condamner, et là en l'occurrence c'est le ministère de la Transition écologique qui a fait appel de cette décision, ah dont ouais. on attend le verdict prochainement.
2: Donc c'est le ministère de la de l'agro-industrie.
5: C'est difficile à dire.
2: C'est difficile à dire, mais qui officiellement s'intitule ministère de la Transition écologique. C'est lui qui se porte au secours de l'agro-industrie, au secours des porcheries. Quoi.
1: Et malgré ça, la lutte continue.
4: Oui, la lutte continue. Et pour dire pourquoi aussi on a décidé de faire ce compte-là, enfin, l'idée c'était vraiment de rentrer par un format un peu plus didactique, ludique, accessible à tous. Et donc là, vous avez pu le voir, on a utilisé des petits personnages pour représenter les personnages réels. Et donc, il faut lire le prochain, hein, les prochains épisodes pour découvrir que, par exemple, le petit régulateur des fêtes, c'est le préfet. Voilà, enfin, il y a pas mal de jeux de mots qui sont disséminés dans le texte.
5: La chouette, c'est l'association Argaouen.
2: Voilà, la grande doctoresse, c'est l'ARS, l'Agence régionale de santé. Mal.
4: Et que ces documents, enfin, les 20 000 petits cochons sont disponibles sur Rares Averses. Voilà, il y a tous les éléments. Ils peuvent être imprimés et nous, on a aussi des versions déjà imprimées qu'on a d'ailleurs quand. Tu disais la lutte continue, boiter dans le bourg de Prisiac, dans l'idée que justement la communication aille jusqu'au bout de la chaîne et que tous les habitants et toutes les habitantes soient au courant de cette affaire.
1: Bon, ben merci beaucoup. Donc Rares Averses alors. Hein,
2: Raresaverses.fr,
1: oui. Pour suivre cette lutte. Et ben donc on va vous laisser partir là, au compte. Comptez
4: merci.
1: Bien.
4: Merci.
1: À plus tard. On continue cette émission en parlant un petit peu de d'autres luttes qui sont en cours. Ouais.
5: Non, j'aurais aimé dire un petit mot sur la lutte contre cette fameuse porcherie là depuis 2000, si ça vous dérange pas.
1: Bien sûr.
5: Donc depuis 2000, hein, comme le préfet avait signé en 2001 l'arrêté préfectoral. Donc à l'époque, il y a une association locale qui s'est créée, Mélan des Sources, qui a contesté cet arrêté-là. Et donc pendant la procédure, l'exploitant a fait une demande d'extension, d'agrandissement. Il passait de 2772 à 3448. Et le jour de l'audience, le rapporteur public demandait l'annulation de cet arrêté à 2772 animaux équivalents. Ce qu'a fait la préfecture en sachant que l'arrêté serait certainement annulé par un jugement du TR de Rennes, a en fin de compte donné le nouvel arrêté à 3448. Animaux équivalents à l'exploitant 2 jours avant le jugement et abroger en fin de compte l'arrêté de 2772 qui lui a été annulé 2 jours après par le TR de Rennes mais qui n'avait plus aucun effet puisqu'il avait déjà son deuxième arrêté préfectoral en route en fin de compte pour 3400. Après c'est passé à 4000 et quelques, 5000. Il y a eu le deuxième arrêté qui a été annulé par Henri Rivière de Bretagne. Nous on est peut-être au quatrième arrêté là. Qu'on a contesté avec donc l'association Argaouen. Pourquoi on a contesté ? Puisqu'en fin de compte, quand il y avait eu l'appellation, j'en ai parlé tout à l'heure, de élevage industriel, là, cet élevage-là, en fin de compte, de Prisiac, épandait dans une exploitation biologique. Et dans le nouvel arrêté de 2021, c'était toujours mentionné comme prêteur cette exploitation laitière en bio. Alors que c'était totalement interdit depuis plusieurs mois parce que l'arrêté a été signé en avril 2021 et l'application cette nouvelle réglementation, c'était le 1er janvier 2021. Et donc du coup, là, ça n'a pas empêché au préfet de signer en fin de compte un arrêté avec un prêteur fictif. Et c'était pas rien parce que c'était à peu près un tiers des effluents de l'élevage qui du coup se retrouveraient dans son exploitation. Du coup, ça changeait tout sur la directive nitrate qui impose les 170 unités d'azote hectare. On est passé à 210. Donc il y avait forcément risque de surfertilisation, quoi. Donc ouais. Voilà. De...
1: Quand tu dis surfertilisation, ça veut dire qu'il y a quoi, trop d'azote. Ça,
5: trop d'azote par rapport aux plantes, l'absorption des plantes, quoi.
1: Par rapport à ces histoires d'agrandissement et tout ça, qu'est-ce que ça implique un agrandissement? Donc il y a ces histoires d'azote. Est-ce qu'il y a aussi le trafic routier par exemple, les camions?
5: Oui, tout à fait. On parle jamais assez, mais de l'impact paysager également.
1: Ouais.
5: Nous, on a contesté également, l'Argaouenne a contesté le permis de construire. Mais le problème, c'est qu'au départ, c'était un beaucoup plus petit élevage qui était, bon, il y avait du bocage un peu autour. Donc, ils ont considéré que c'était pas, il n'y avait pas d'impact paysager. Après, ça s'agrandit un peu. Le problème, c'est que quand ça s'agrandit, ils réfléchissent, eux, par rapport à l'agrandissement uniquement, par rapport à l'existant. Et du coup, ils s'agrandissent. Oui, mais par rapport à l'existant, il n'y a pas d'impact paysager fort. Et donc, aujourd'hui, on se retrouve avec un impact paysager fort.
1: Les dégâts sont déjà là, quoi.
5: Oui, tout à fait. Et effectivement, on avait contesté aussi le permis de construire vis-à-vis du trafic routier, parce que c'est dans un village, hein, au bout de village. Et donc, il y a des maisons de part et d'autre de la route. Donc, voilà, il y a plein d'arguments sur autre chose que l'azote et puis l'ammoniac, il y a risque de. Il y a la consommation d'eau aussi qui est importante.
1: Ouais.
5: Parce qu'en fin de compte, eux, ils y trouvent à dire qu'il y a des nouvelles procédures pour limiter la consommation d'eau par cochon. Le problème, c'est qu'à chaque fois, ils multiplient les cochons. Donc, sur l'ensemble, il y a toujours une augmentation de consommation d'eau. Mais effectivement, par cochon, il y en a un petit peu moins parce qu'ils optimisent au maximum par rapport. Et donc, nous, on n'est pas d'accord là-dessus, quoi.
6: C'est des mètres cubes et des mètres cubes d'eau qui sont consommés tous les jours, finalement, qui se transforment en urine et en lisier qui sont à épandre ensuite sur les terres, quoi. Donc, d'une eau potable, on finit par avoir de la merde, finalement, épandue sur les champs. Et ça se lessive très rapidement et ça arrive dans les cours d'eau, puisque en fait tout l'hiver ils accumulent le lisier, ils n'ont pas le droit de l'épandre parce qu'évidemment les sols sont gorgés d'eau en hiver, donc normalement il faut attendre la mi-mars pour épandre, mais des fois ils sont tendus en février, début mars, et ils demandent des dérogations pour aller épandre sur les champs, sur des champs qui sont déjà gorgés d'eau, et il continue à pleuvoir en mars, donc ça lessive et ça arrive dans les rivières. Et le problème, c'est que quand on enrichit l'eau comme ça, donc on se retrouve avec les nitrates et les algues vertes, ça on connaît bien,
1: enrichit, c'est gentil, mais finalement
6: ça banalise aussi le cortège d'espèces qui vit dans la rivière, le cortège d'espèces qui vivent dans les zones humides de chaque côté des rives d'un cours d'eau, puisque on se retrouve avec des

0: c'est que il s'agrandit souvent, comme l'élevage de Prisiac, là, de manière un peu vicieuse, puisqu'en fin de compte, depuis 2017, le dernier arrêté d'autorisation, il y a eu en fin de compte deux arrêtés. Hein, en 2019, un arrêté de prescription complémentaire qu'ils appellent, avec un certain nombre de cochons, et en 2021, un autre prescription complémentaire avec un certain nombre de cochons. Sauf que les deux réunis, c'était une obligation d'autorisation. Et c'est ce qu'a retenu le tribunal administratif de Rennes en disant que c'était une modification substantielle. Et donc, du coup, normalement, il y aurait dû avoir une évaluation environnementale et une enquête publique. Et c'est comme ça qu'ils font, en fin de compte, par des petits arrêtés de prescription complémentaire pour échapper, en fin de compte, aux enquêtes publiques. Et...
1: Il n'y a jamais une prise en compte globale de tous ces élevages qui s'accumulent, quoi. C'est quand même le gros problème de saucissonner sans avoir des enquêtes publiques au global à l'échelle d'une région, d'un département ou d'une com.
2: Parce qu'on ne sait même pas exactement, en fait, la...
1: Parce que c'est presque tous les jours. Il y a personne d'Eau et Rivière qui font de la veille. Là, ils sont presque à se dire, à chaque fois qu'ils vont ouvrir le journal ou qu'ils vont faire la veille, il y a encore une extension d'élevage. Et ça s'accumule, ça s'accumule.
2: Voilà, pour revenir justement sur la pollution... lié au déferlement du coup à l'ammoniac, etc. Vous aviez donc, mais là c'était surtout le collectif BCLFU qui a travaillé dessus, pardon. Et donc il y a une pétition en cours justement pour obtenir les données de 2023. Je ne sais pas si vous êtes capable d'en dire un petit peu plus.
0: J'ai pas beaucoup d'infos là-dessus. Effectivement, c'est très. Je crois qu'ils ont changé le système d'information et du coup on a très peu de données de 2023 et puis ils n'arrivent pas à les avoir effectivement.
3: Ouais, c'est coupé d'un.
2: Elles sont bloquées.
3: Voilà, donc on peut aller voir effectivement signer la pétition.
0: Sachant que Prisiac, du coup, le taux d'ammoniac a baissé un peu, mais c'est dû à une augmentation des restes des élevages en Bretagne, quoi. Les autres ont augmenté.
2: Ah oui, d'accord.
0: Donc, la proportion, faut pas se réjouir de ça, quoi. Ça n'a pas. Ça a baissé au niveau de la liste.
2: Le reste est déprimant.
1: Et on a la donnée que quand c'est un certain nombre d'animaux, finalement,
0: oui,
1: c'est
0: oui,
1: même
0: oui,
1: pas
0: oui.
1: Les données.
0: Non, c'est au-delà de. À partir de 10 tonnes an qu'on
2: oui,
0: a des
2: ça.
0: Données. En dessous, on n'en a pas, ce qui veut dire que les données qu'on met en avant, oui, il y a bien plus que ça qu'en réalité.
2: Oui, on avait retrouvé les chiffres, c'était. Ah, on doit accélérer. Oui, je ne sais plus combien c'était, mais c'était effectivement très. Vraiment les plus grosses fermes usines. Donc voilà, la pétition est à signer en ligne quand même. Elle a bien marché. Il reste quand même quelques signatures. Il manque encore quelques signatures pour arriver au but, pour atteindre le but. On continue avec la suite.
3: On peut parler de la relance de l'AG des luttes contre le méga parc éolien en baie de Morlaix. On a entendu parler pas mal récemment. Donc il y a un rendez-vous le jeudi 29 mai à 19h sur la pointe du Cosmeur à Carantec. Le projet tel que défini actuellement, c'est le plus gros projet éolien offshore de France avec 110 éoliennes s'étendant sur une surface de 250 km2. Wow. Donc c'est un peu un gros record. Donc quelques raisons de s'opposer à ce type de projet.
2: La destruction paysagère, les impacts sur le tourisme, l'impact social sur la pêche, les menaces sur la faune, la militarisation du pays de Morlaix, l'éolien industriel comme une solution un peu faussement écologique puisque finalement on continue à faire en masse. Continuer à valoriser une transition énergétique, qui porte mal son nom. T'allais dire quelque chose, oui.
0: Tant que je suis là, l'association Argamène se bat aussi, pas que contre les élevages industriels, mais beaucoup contre les projets routiers qui sont directement liés à l'agroalimentaire. Et nous, au FAWET, là, il y a eu un... En fin de compte, l'association Argamène s'est créée en 92 par rapport à un projet routier entre le FAWET et Prisiac et le remembrement également au FAWET. Et depuis 93, on est contre un projet routier, projet de déviation sud du FAWET, qu'on a réussi pour l'instant à faire capoter. Là, aujourd'hui, il y a un quatrième projet. Et donc, on est toujours mobilisé contre. On a gagné devant le tribunal administratif de Rennes en 2003. Le projet a été annulé. Alors, il y avait 3 km de route qui avaient déjà été effectués. Après, on a perdu les procédures judiciaires, mais le projet a été retoqué puisqu'il était incompatible avec le schéma d'aménagement et gestion de l'eau. Et du coup, ils ont abandonné ce troisième projet-là. Et puis, le quatrième est revenu sur 3 km. Donc on a réussi à faire capoter ces projets-là aussi.
2: Oui, sacrée victoire.
3: Bravo. Ouais.
1: Moi, je pense à un truc. En fait, j'ai lu dans le Télégramme ou l'Ouest France, dans le journal, il y a une asso dans le Morbihan qui récupère des poules. Parce que les poules dans les élevages de batteries, comme ça,
4: oui,
1: au bout de 2 ans, on considère qu'elles font plus assez d'œufs. Et donc, elles sont abattues, elles sont envoyées à l'abattoir. Et donc, l'asso...

0: Elle propose adopter une poule. Ouais, adopter une poule. Et puis eux, ils ont une poule qu'ils avaient, enfin des poules qu'ils avaient récupérées. Elles font des œufs encore 7 ou 8 ans après, quoi. Et je pense que le meilleur moyen d'avoir des œufs, c'est d'avoir des poules chez soi. Ça peut être un peu bête à dire, mais au moins vous avez plein d'œufs. Vous n'avez plus quoi faire avec tellement vous avez deux au bout d'un moment. Voilà.
1: Même une vieille, elle pondra un peu moins, mais elle continue. Quoi.
0: Mais oui, elle peut peut-être s'arrêter un moment en hiver. Ça lui fait une pause. Vous lui redonnez des orties et du pain.

0: Et c'est parti pour la 81e émission de Du Poil sous les bras. Et moi, eh bien, la petite blanche, je suis ravie de vous retrouver pour une nouvelle saison, accompagnée d'invités qui en ont sous les aisselles et qui sauront, j'en suis sûre, nous transmettre des savoirs. Parce que oui, aujourd'hui, encore plus qu'hier, il est essentiel d'avoir accès à des connaissances et de pouvoir nourrir notre intelligence avec ces connaissances. Une intelligence bien humaine, car je fais partie de celles et de ceux qui considère que le doute, la subjectivité, le ressenti, les émotions, le goût, tout cela participe de notre intelligence et que donc il n'y a point d'intelligence artificielle. J'espère que Du Poil sous les bras est une invitation à faire fructifier votre intelligence humaine. Mais trêve de blabla, voyons tout de suite à qui nous avons affaire aujourd'hui.
1: Les gens comme moi sont des gens qui aime creuser des questions en suivant le débat public, et donc creuser des questions pour qui semblent simples, jugées d'avance et qui en fait méritent d'être creusées. Et c'est ce qui me caractérise, je pense, c'est de vraiment de prendre une question et puis d'essayer de la complexifier en montrant qu'elle n'est jamais aussi simple qu'elle n'a l'air dans la manière dont elle est présentée dans le débat public. Les gens comme moi, c'est aussi des gens qui sont inquiets face à l'époque que nous vivons, qui, malgré un optimisme, je pense, qui me caractérise au quotidien, j'aime voir la vie du bon côté. En ce moment, je trouve qu'il y a plein de signaux d'alerte qui m'inquiètent, et je crois qu'on est toute une série de gens à ressentir cette forte inquiétude.
0: Et je confirme, je fais partie de ces gens inquiets. Inquiets de la montée du racisme, du rejet de la différence, de la brutalité, de l'autoritarisme politique, du masculinisme mortifère de nombreux hommes d'État notamment. Et je suis inquiète, bien sûr, de l'inaction de nos gouvernants face au dérèglement climatique. Mais justement, raison de plus pour écouter Du Poil sous les bras, et pour l'heure, raison de plus d'écouter mon invité.
1: Bonjour, je suis Anna Arzmanoff, je suis maîtresse de conférence habilitée à diriger des recherches à Sorbonne Université. Donc je suis au départ spécialiste d'études littéraires et linguistiques, mais depuis une dizaine d'années, mes recherches ont beaucoup évolué puisque je suis devenue co-titulaire d'une chaire du CNRS sur les enjeux contemporains de la liberté d'expression. Et dans ce cadre, je m'intéresse à ces enjeux contemporains sous différentes formes. Donc ça peut être le tribunal, j'ai publié déjà un livre sur les critères appliqués par les juges pour évaluer les limites de la liberté d'expression, comment on dit ce qui est une provocation à la haine, une injure, etc. Dans ce cadre, j'ai aussi réfléchi à la comparaison entre la France et les États-Unis sur la manière dont on conçoit la liberté d'expression et comment ces deux conceptions se heurtent actuellement. Et puis, depuis une dizaine d'années aussi, je m'intéresse à la question de toute la régulation de la création et toutes la manière en fait dont la liberté de création s'exerce à notre époque contemporaine, donc à la fois en France et au Canada.
0: Il y a déjà plein de choses passionnantes dans ce petit bonjour, la liberté d'expression, bien sûr, on va y revenir, mais aussi la liberté de création. Dans le livre « Censure » qui paraît aux éditions Anna Moza, dans une collection que j'apprécie beaucoup, « Le mot est faible », Anna Arzmanoff nous éclaire sur ce qu'est réellement la censure. Parce qu'aujourd'hui, beaucoup de monde, surtout à droite, on va pas se mentir, crie à la censure. Alors quel rapport, me direz-vous, entre la liberté de création, artistique en l'occurrence, et la censure ? Eh bien, c'est dans le champ de la création artistique, de la production culturelle, pourrait-on dire, que la censure, ou ce qui s'en approche, s'exerce le plus. Cela vous étonne, vous interpelle? Eh bien, restez au frais, dans Du Poil sous les bras, et vous sortirez de cette émission avec quelques bases supplémentaires pour défendre la démocratie, rien que ça. Car comprendre ce qu'est la censure, mais surtout ce qu'elle n'est pas, eh bien, c'est faire le premier pas pour accepter les espaces de confrontation et de désaccord essentiels pour la démocratie. S'intéresser à la censure, c'est essayer de saisir ce qui ne relève justement pas de la censure, mais de l'entrave, du conflit, de l'empêchement, de l'atteinte, de tout un tas de mécanismes qui ne sont pas de la censure. Donc j'invite particulièrement tous les ouin-ouin, ces mâles blancs réacs, adeptes du « on ne peut plus rien dire » à écouter avec attention ce qui va suivre, même si cela risque de les bousculer très fort, j'en ai conscience. On sait que ce n'est pas facile pour cette catégorie de la population d'accepter une critique, même minime. Du poil sous les bras. Pour les ouin-ouin, mais pour les autres aussi. C'est parti.
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0: Alors d'abord, il faut qu'on parle de la liberté d'expression. Parce qu'on entend un peu tout et n'importe quoi à propos de la liberté d'expression, surtout n'importe quoi d'ailleurs. Et donc, avant de voir ce qu'est la censure qui agit dans le champ de la création, penchons-nous sur la liberté d'expression, qui est un peu, d'après ce que j'ai compris, la porte d'entrée pour parler de la censure.
1: Oui, tout à fait. Alors, dans votre question, il y a un élément que je trouve très intéressant, c'est que vous dites qu'actuellement, on dit un peu tout et n'importe quoi sur la liberté d'expression. En effet, la liberté d'expression est au cœur du débat public actuellement et aussi, en fait, fait l'objet d'instrumentalisation et qui, en fait, je pense, peut très bien expliquer les mécanismes de censure dans lesquels on va entrer tout à l'heure, puisque, en fait, on a notamment de la part du milieu réactionnaire, une sorte d'accaparation de la liberté d'expression, du concept même de la liberté d'expression, qui consiste à dire on ne peut plus rien dire, c'était mieux avant. Et donc ça c'est la première chose que l'on peut dire, c'est qu'actuellement il y a vraiment dans le débat public des oppositions et donc une instrumentalisation de ce concept-là. Et ce concept-là, justement, il est souvent mal compris parce que quand il fait l'objet d'appropriations réactionnaires, on ne sait plus très bien ce qu'on entend par liberté d'expression. La liberté d'expression, c'est un principe fondamental, une liberté fondamentale qui est protégée de manière constitutionnelle, donc protégée en France, mais aussi limitée. Et ce n'est pas nouveau. Donc quand on dit on ne peut plus rien dire, il faut rappeler que en France, en fait, on n'a quasiment jamais pu tout dire, tout en protégeant la liberté d'expression. En 1881, donc il y a eu une loi qui a été promulguée, donc qui a servi à la fois à la protéger et à la limiter. Parce que l'idée, c'est qu'en la limitant, on peut donner... c'est une condition du bon exercice de la liberté d'expression pour tout le monde. Je m'explique. Donc si on a, dans un pays, on peut injurier son prochain, si on peut le diffamer, si on peut provoquer à la haine, l'idée, c'est que dans ce cas-là, il n'y a pas d'équité entre les différentes personnes dans le débat public. Et donc, pour cela, il vaut mieux limiter ce type de discours pour pouvoir accéder à cette plus grande équité. Donc, c'est le paradoxe de la liberté d'expression telle qu'on la conçoit en Europe, qui consiste à la réguler, notamment sur les discours de haine, c'est celui-ci. C'est que pour la protéger et pour la rendre meilleure, cette liberté d'expression, il faut en réalité la réguler. Et peut-être que là, c'est important de faire une petite parenthèse sur la question américaine, puisqu'aux États-Unis, en fait, la conception est très différente. Ce qui nous oppose aux Américains, c'est la régulation des discours de haine. Aux États-Unis, on peut dire ce qu'on veut, on peut avoir un discours raciste, on peut avoir un discours discriminatoire, etc. C'est tout à fait possible et autorisé par le fameux premier amendement. Et actuellement, ce qui est très intéressant, c'est que on a une influence, en fait, de cette conception américaine dans le débat français pour plusieurs raisons. Tout d'abord, parce que là où les gens s'expriment, c'est sur les réseaux sociaux, ce sont des plateformes américaines et que l'Europe cherche à réguler. Donc ça, c'est déjà une première zone de friction, mais aussi parce qu'on a une importation en France du vocabulaire du trumpisme, et le vocabulaire du trumpisme justement repose là-dessus, sur cette défense à tout prix de la liberté d'expression, du free speech, le free speech étant la possibilité de tout dire et donc d'être raciste, d'être homophobe, etc.
0: C'est passionnant ce que vient de dire Anna Arsoumanoff. C'est pour protéger la liberté d'expression de tout le monde que cette dernière est limitée par la loi, par souci d'équité. La liberté d'expression, c'est donc pouvoir dire ce qu'on veut dans le cadre de la loi en vigueur dans le pays où l'on se trouve. Les seuls qui peuvent dire « on ne peut plus rien dire », ce sont les personnes haineuses en France, parce qu'effectivement, on leur interdit de dire certaines choses. Je propose donc à tous les racistes, sexistes, LGBT-phobes, etc., de s'expatrier aux États-Unis pour pouvoir cracher là-bas leur venin quotidien. Bon débarras, qu'ils se cassent, les amoureux du free speech, on sera bien mieux sans eux. Et donc, ce qu'explique Anna Arsoumanoff, c'est que la censure, c'est différent. Interdire à quelqu'un de dire quelque chose d'illégal, c'est pas de la censure. La censure, ce serait interdire à quelqu'un de dire ou de faire quelque chose de légal.
1: Déjà, pour comprendre comment s'exerce la liberté d'expression et à quel moment elle est contrainte ou non contrainte et quelles en sont les limites. Donc là, je ne parle plus des limites juridiques, mais des limites dans le débat public, ce qui est plus facile à dire qu'autre. Enfin, parce que la liberté d'expression, c'est ça aussi, c'est que ça bouge en fait en fonction des différents contextes. Il ne faut pas l'opposer à la censure en fait. Tout ce qui vient modifier les frontières de la liberté d'expression n'est pas forcément de la censure. Donc c'était le postulat de départ de mon livre, qui est de dire arrêtons de parler sans cesse de censure dès lors qu'il y a des conflits dans la liberté d'expression. Parce que la liberté d'expression, c'est aussi la possibilité d'avoir un débat public qui parfois peut être violent, de pouvoir confronter des points de vue de façon virulente. Ça, c'est tout à fait possible. Et donc ça et ensuite ce que c'est que la censure au départ, pour essayer de définir, donc c'est le terme de censure, si on prend d'un point de vue juridique, c'est vraiment une censure institutionnelle. Donc c'est-à-dire il y a des pays où il y a une censure qui existe des contenus intellectuels par exemple, ou des contenus culturels. On peut penser à l'Iran. Donc en Iran, tout contenu culturel est soumis à une autorité de censure qui accepte ou pas que un discours ou un produit culturel soit diffusé. À cet égard, en France, on n'est pas du tout dans ce contexte-là, puisque quand je parlais tout à l'heure de la régulation juridique de la liberté d'expression, ça se fait a posteriori, c'est-à-dire qu'on est condamné pour quelque chose qu'on a déjà dit, donc le discours circule déjà, et il n'y a presque jamais de censure a priori, sauf pour les publications pour la jeunesse, qui en France font l'objet d'une lecture par une commission qui pourra dire si le livre est plutôt destiné aux 13 ans, 15 ans, 18 ans, etc. Vraiment au sens institutionnel, on peut parler de censure s'il y a vraiment un retrait. La censure, donc j'ai dit que ça une première caractéristique, c'est que c'est institutionnel. Deuxième caractéristique, il faut qu'il y ait un empêchement. Et c'est là que si le livre a été retiré, on peut parler d'un empêchement. Si en revanche on dit que le livre est destiné par exemple aux plus de 18 ans, là on pourrait parler de censure partielle. Donc c'est pas exactement un empêchement total pour l'œuvre de circuler.
0: Donc il y a des censures partielles pour protéger les mineurs, mais pour être clair, est-ce qu'il y a en France des cas de censure totale de livres pour adultes ?
1: Non, pour adultes, jamais. Il y a eu une fois, donc j'ai interrogé des juges, notamment à la 17e chambre, qui est cet endroit à Paris où on juge presque toutes les publications donc a posteriori, pour appliquer la réglementation relative à la liberté d'expression. Donc une juge m'avait expliqué qu'elle avait interdit une fois un livre de revenge porn, et que en fait tout le monde s'était moqué d'elle après au tribunal, en l'appelant Anastasie, qui est la grande figure du 19e siècle de la censure. Donc c'est pour dire que ça n'existe pas en fait, et ça c'est important de le rappeler.
0: Deuxième point très intéressant à garder en tête, la censure est institutionnelle, et en vrai ça n'arrive quasiment jamais. Encore une fois, tant qu'on est dans le cadre de la loi. Mais alors, comment expliquer qu'on entend autant crier à la censure, et est-ce qu'il ne faudrait pas peut-être bannir ce terme, puisqu'il est inapproprié la plupart du temps ?
1: Alors en fait, je ne suis pas du tout pour une censure du mot. Censure, ce serait quand même un comble. Donc c'est pas du tout ce que je dis. Simplement, je pense que c'est important de rappeler ces deux critères. À la fois un critère d'une institution, donc d'État, hein, qui est au départ ce que c'est que la censure, et puis qu'il y ait un empêchement. Ensuite, justement, dans mon livre, j'essaie de réfléchir à ce critère de l'empêchement, ce critère de l'acteur ou de l'actrice qui empêche une production culturelle d'être créée, d'être diffusée, pour essayer de voir ce qui se passe, donc essayer de distinguer les cas. Donc dans certains cas, on peut parler de censure. Donc j'ai cité par exemple, on peut citer l'exemple du Printemps des Poètes, où donc c'était il y a quelques années, au Printemps des Poètes, le parrain du Printemps des Poètes était un écrivain donc qui est plutôt classé à droite, Sylvain Tesson. Et à ce moment-là, un certain nombre de poètes et poétesses avaient écrit une tribune pour dire qu'ils ne voulaient pas être représentés par cette personne. Et je me souviens que dans la presse, on avait beaucoup parlé de censure. Et là, c'est typiquement un cas où j'ai envie de rappeler qu'il ne s'agit pas d'une censure quand il y a une tribune qui est signée par des personnes qui ne se sentent pas représentées par un président. Donc ce n'est pas un acte de censure, il n'y a aucun empêchement ici, c'est simplement des gens qui expriment leur liberté d'expression. Donc c'est là, je crois, que la frontière est très importante dans la question, dans la notion d'empêchement ou pas par le discours qui est produit.
0: Alors là, j'ai bien compris qu'une tribune, ce sont des gens qui s'expriment librement et que ce n'est absolument pas une censure. Il s'agit de conflits, par exemple, autour de la liberté d'expression, et c'est très bien. Mais par contre, est-ce qu'on pourrait qualifier de censure une décision qui aurait été finalement de refuser que Sylvain Tesson parraine l'événement, puisque dans ce cas, il aurait été empêché?
1: Exactement. En fait, là, on peut parler de censure. Moi, je préfère parler d'entrave parce que je trouve le terme de censure est trop chargé, parce qu'il y a tout de suite une légende noire et qu'en fait, c'est un terme qui permet, qui juge. Donc, quand on dit censure, c'est forcément négatif. Alors que l'idée du livre aussi, c'est de ne pas juger les affaires, mais c'est de les expliquer. Donc, si on reprend ce cas, mais qui est un cas fictif, parce que dans les faits, il n'a pas été empêché. Mais par exemple, là, on a une affaire très récente à Marseille au sujet d'un réalisateur israélien qui était invité dans un festival. Et donc, il y a eu une tribune contre la présence de ce réalisateur israélien donc dans le festival, la tribune expliquant que c'est parce qu'il avait des financements de l'État israélien. Donc on peut dire qu'ici c'était en plus un appel au boycott, donc sachant que le boycott est protégé par la liberté d'expression, l'appel au boycott, on peut très bien appeler les gens à ne pas se rendre quelque part, à ne pas aller à un festival parce que on désapprouve quelque chose du festival. Ça, c'est tout à fait possible. En revanche, dans ce cas, le réalisateur en question a décidé de se retirer du festival. Donc ici, on peut dire que c'est un cas d'autocensure. Donc là, pour le coup, on peut dire que c'est un cas d'autocensure puisque lui-même s'est senti empêché par cette tribune qui est appelée au boycott. Donc c'est là aussi que c'est important de distinguer en fait les actions des uns et des autres. D'ailleurs, c'est intéressant parce que tout à l'heure, dans votre première formulation, vous m'avez demandé si la personne a été empêchée. Vous avez utilisé un passif. Et moi, justement, j'évite le passif. J'ai envie de savoir qui a empêché pour décrire ce dont on parle quand on parlait de Sylvain Tesson. Parce que il faut toujours à la fois dire quelle a été l'action en question, sur quel motif, mais aussi qui a fait quoi. Et c'est ces deux critères qui me semblent très importants à croiser.

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1: Vous êtes bien dans du poil sous les bras. Et oui, si vous avez la chance d'écouter cette émission dans sa version FM, eh bien vous venez d'entendre Ludivine Nebra avec Peuple des Montagnes. Ludivine Nebra est une ariégeoise de grand talent et j'en profite pour saluer les opposants au projet de mine de Salaud dans le Couserans, une mine qui porte bien son nom. Et oui, et le tungstène dont parle Ludivine dans la chanson, si vous avez bien tendu l'oreille, eh bien c'est celui que certains veulent extraire des montagnes ariégeoises, parce qu'avec du tungstène, figurez-vous, on fabrique eh bien des armes, par exemple. Et comme le dit un très joli tag local, 10 ans de mine, c'est 1000 ans de merde. Voilà, c'est dit. Revenons à notre invité, Anna Arsoumanov, qui a écrit « Censure » dans la collection « Le mot est faible » des éditions Anna Moza, une collection qui, vous le savez, si vous écoutez du poil sous les bras, sert à décrypter des mots. Ici, censure. Donc, une censure, on l'a dit, extrêmement rare en France, trop souvent confondue avec ce qui relève de conflits liés à la liberté d'expression. L'autocensure, elle, existe. Par contre, elle est parfois décidée pour anticiper des risques plus ou moins réel d'ailleurs, mais s'auto-censurer, ce n'est pas être censuré. Il n'y a pas eu, par exemple, de décision institutionnelle de déprogrammer le cinéaste Navad Lapid au Festival du film de Marseille. Qui décide de la censure et pourquoi ça change tout? Je vous donne un autre exemple dans l'air du temps, puisqu'on y... Quand Patrick Bruel, qui est multi-accusé d'agression sexuelle et de viol, avait annoncé qu'il annulait sa première tournée, Agnès Jaoui avait déclaré qu'elle était contre cette censure. Eh bien, elle avait tort. Ce n'était pas de la censure. Et en plus, si vous voulez mon avis, elle a aussi tort de défendre un type accusé par plus d'une trentaine de femmes. Mais ça, c'est un autre débat. Avançons plutôt sur la censure. S'il y a peu de censure stricto sensu, il y a des tas de situations dans lesquelles des œuvres, des artistes, des productions culturelles sont contestées et font l'objet de mesures contraignantes, pourrais-je dire. Eh bien justement, c'est là-dessus qu'Anna Arsoumanov nous invite à nous arrêter. Elle nous invite à développer notre vocabulaire pour nommer plus justement la réalité des faits.
2: Dans le vocabulaire que je propose, je ne suis pas la seule à le proposer, hein, c'est un vocabulaire juridique, je parle plus volontiers d'atteinte ou d'entrave. Et puis après, on pourra éventuellement évoquer la question du combat culturel, qui est très proche de la question de la censure et des limitations de la liberté d'expression. Si je commence par l'atteinte, donc elle est définie de manière juridique, par ses effets. Quand on porte atteinte à une œuvre, c'est qu'on porte atteinte à son contenu, à sa matérialité. Et dans ce cadre, on peut dire qu'il y a des atteintes qui sont de vraies atteintes et d'autres qui ne sont pas de vraies atteintes. Et pourtant, on les met toutes dans une même catégorie qu'est la censure. Je m'explique. On reproche souvent aux actions écologistes de pratiquer de la censure quand, par exemple, elles font des jets de soupe dans un musée. Sur une œuvre, donc la Joconde, ça a été le cas de la Joconde, d'une œuvre de Monet aussi. Donc on leur reproche de censurer des œuvres en jetant des jets de soupe sur ces œuvres. En réalité, il n'y a jamais d'atteinte de ces œuvres, puisque elles sont protégées, il suffit de nettoyer. Et ici, l'œuvre sert de support pour l'expression, en fait, pour attirer l'attention du public sur des questions écologiques. Il ne s'agit pas de porter atteinte au contenu de l'œuvre, et d'ailleurs, ce n'est pas son contenu qui dérange, mais vraiment, parce que c'est une œuvre célèbre, ça permet de donner une visibilité à une cause. Donc on voit bien ici qu'on est au contraire dans la liberté d'expression. Et c'est une façon d'amplifier une expression par le biais de ce qui ressemble à une atteinte ou à une censure d'une œuvre très connue, mais en réalité, il n'y a pas du tout de censure. En revanche, on peut opposer donc ce type d'atteinte à des atteintes qui sont irréversibles, qui consistent à détruire des œuvres, et surtout lorsque le contenu dérange. Donc on peut prendre l'exemple d'une exposition féministe à Nîmes qui s'appelle Benzi Cyprine, donc il y a quelque temps, qui a été saccagée Et dans cette exposition, il y avait presque que, enfin, c'était des représentations de femmes qui posaient problème, notamment lorsqu'elles étaient érotisées, etc. Donc on voit bien ici que la logique est très différente. Déjà en termes de motivation, puisque là il s'agit de faire disparaître une œuvre en raison de son contenu et non pas de profiter de la visibilité d'une œuvre pour amplifier une cause. Donc la motivation est différente et le résultat est différent dans la mesure où l'œuvre est détruite finalement. Et puis toujours par rapport à la question des attentes, je trouve qu'on peut aussi évoquer ce qui s'est passé ces derniers temps sur les lieux de diffusion de la culture et notamment des librairies qui font partie de ce que j'appelle des atteintes. Il y a des vitrines de librairies qui ont été taguées de manière irréversible, souvent à l'acide, donc avec des traces qui sont restées longuement, notamment des librairies qui avaient accueilli une personne albanaise, donc relative à la question palestinienne. Ça peut être aussi une librairie qui est vraiment considérée comme de gauche à Quimperlé, qui s'appelle Divergence, qui est ciblée avec un tag sur justice pour Quentin Derenck, hein, du nom de ce Lyonnais identitaire qui a été assassiné en 2025. Donc tout ça, ça fait partie de ce que j'appelle des atteintes. Donc c'est pour ça que je trouve que le terme de censure ne permet pas de rendre compte vraiment de ces phénomènes-là, qui sont pourtant très présents et qui ont une influence sur la liberté d'expression et surtout là, sur la liberté de création, c'est-à-dire sur ce qu'on peut produire, ce qui est visible comme production culturelle. Donc quand une exposition est saccagée, elle n'est tout simplement plus visible du tout. Et il y a un certain nombre d'exemples de ce type actuellement en France.
1: Alors, beaucoup de choses à dire ici. D'abord, une précision. Quand Anar Soumanov vient de parler d'une librairie ciblée à cause d'une personne albanaise, avez-vous entendu la virgule ? Une personne, virgule, albanaise. Il s'agit en effet de Francesca Albanese, qui est rapporteuse spéciale à l'ONU pour les territoires palestiniens occupés. C'est une juriste spécialisée en droit international et droits humains. Rien à voir donc avec l'Albanie. Je ferme cette petite parenthèse pour revenir à la censure, ce mot épouvantail utilisé à tort pour discréditer de nombreuses actions pourtant légitimes et légales. Nommons les choses pour ce qu'elles sont, de l'entrave, de l'atteinte au bien par exemple. Une chose a d'ailleurs surpris la néophyte que je suis en lisant censure, c'est qu'Anar Soumanov y parle de la censure autour, donc uniquement de la production culturelle. Et en discutant avec elle dans ce petit bureau de la Sorbonne à Paris, je me demandais si c'était un choix malin, par ailleurs, me semble-t-il, ou est-ce que la censure ne concerne que la production culturelle ?
2: Oui, c'est vraiment un choix qui est lié à mes spécialités, mais aussi parce que c'est déjà un champ énorme en fait, la culture, puisque il y a le secteur du cinéma, du livre, du spectacle vivant, de la musique. Donc c'est déjà énorme, mais évidemment que c'est bien plus large là, puisque la liberté d'expression, c'est toute expression publique, et actuellement. En fait, les phénomènes que j'observe auraient très bien pu être décrits dans le milieu de l'université, le milieu de l'école même. Donc il y a un certain nombre on n'est pas encore entré dans la question des pressions, ce que j'appelle des pressions externes, qu'on retrouve aussi à l'école. Et puis on peut comparer aussi à la question de l'expression des journalistes actuellement, hein, qui subissent des entraves voire des atteintes matérielles, donc parfois avec du matériel qui est saccagé, qui ressemble en fait à ce que j'ai pu observer dans le milieu de la culture.
1: Ok, de toute façon, si on arrive à bien comprendre ce qu'est la censure et ce qui entrave les productions culturelles, alors on pourra facilement transposer cela dans d'autres domaines où l'expression publique est mise à mal. Alors, on a parlé des atteintes, voyons maintenant ce que sont les entraves.
2: Donc les entraves, c'est plutôt des empêchements qui concernent la création ou la diffusion d'une œuvre. Donc là, on n'est pas dans l'atteinte matérielle comme ce dont on vient de parler. Et donc dans ces entraves, donc il faut qu'il y ait un empêchement, donc concrètement, que une œuvre puisse soit ne pas être créée ou être créée ou bien ne pas être vue. Donc des actions qui empêchent à cette œuvre d'être vue. Et donc on peut distinguer deux types d'entraves. Et c'est un premier type d'entrave, c'est ce que j'appelle les entraves internes. Donc les entraves internes, ce sont des entraves qui concernent des personnes qui interviennent, qui font partie de la chaîne de production et de diffusion d'une œuvre. Donc ça peut être un directeur, une directrice de festival, donc ça peut être aussi un élu ou une élue qui a le pouvoir de financer cette œuvre, ça peut être l'artiste lui-même ou elle-même. Donc tout ça, c'est ce qu'on appelle des entraves internes, par opposition à des entraves externes, où ce sont des gens comme vous et moi, ou bien un groupe politique, mais qui ne fait pas partie de la chaîne de diffusion et de création et de diffusion d'une œuvre, qui cherche à empêcher l'existence d'une œuvre.
1: C'est d'actualité ce que vient de préciser Anna Arsoumanoff. Aux élections municipales de 2026, l'extrême droite et la droite, de plus en plus extrême, se sont emparés de pas mal de villes. Et ces élus ont le pouvoir de financer, de programmer et de faire vivre ou mourir la culture.
2: Dans ce que j'ai observé ces dernières années, les entraves me paraissaient encore assez discrètes. Les entraves de personnalités politiques. Donc là, si on parle, donc on peut dire qu'on est dans le cadre d'une entrave interne où un élu ou une élue locale qui a un pouvoir de subvention intervient sur une programmation. Il faut rappeler que la liberté, il y a une liberté de création, une liberté de programmation. Les élus, normalement, n'ont pas à intervenir sur le contenu par exemple, d'une salle de spectacle qu'ils ont dans leur ville. Et donc, jusqu'à peu, on voyait des phénomènes plus insidieux, à savoir donc un financement qui n'était pas donné, ou bien un élu ou une élue qui rappelait sans cesse à la neutralité pour pouvoir critiquer une pièce, par exemple, sur des questions considérées comme trop woke, l'immigration, la Palestine, les questions LGBTQ, etc. Et là, depuis les dernières élections, donc depuis les municipales de 2026, de mars, où il y a eu un certain nombre de mairies qui ont basculé du côté du RN, on voit pour le coup, quelque chose qui est de l'ordre d'une censure institutionnelle, où on a des élus qui assument complètement le fait de ne pas subventionner parce que à Vauvert, par exemple, on a donc un élu RN qui a dit qu'il ne voulait plus d'une exposition photographique dans une ville, dans sa ville, donc il a déprogrammé pour la simple raison qu'il avait été critiqué par le photographe en question. Le maire, du coup, l'a traité de mélanchoniste, alors que le photographe dit qu'il n'est même pas en quartier LFI, etc. Donc on voit bien ici que c'est de plus en plus assumé, et dans la presse, le maire en question a dit qu'il pouvait choisir la direction d'une route, mais aussi la programmation de son spectacle. Donc là, on voit bien qu'on a une sorte de retour de ce qu'on peut qualifier de censure institutionnelle, où on a des élus qui assument de choisir ce qui est montré dans leur ville.
1: La censure est un outil politique, c'est un fait, une réalité. Et j'imagine qu'on va de plus en plus entendre parler de censure au niveau politique, justement.
2: Exactement. En fait, c'est au niveau de ces entraves internes, je pense qu'on peut davantage parler de censure, parce que là, on voit bien que c'est quelqu'un qui a un pouvoir institutionnel qui agit sur la vie d'une œuvre. Et ce phénomène de non-subvention ou de coupe d'une subvention, on l'observe en fait dans des mairies de couleurs très variées, mais c'est vrai qu'avec une vraie tendance marquée à l'extrême droite, et aussi à droite, qui se laisse contaminer, me semble-t-il, par des éléments de langage qui viennent de l'extrême droite, à savoir l'injonction à la neutralité la neutralité étant encore une fois le fait de ne pas avoir de pièces sur des questions sociétales, en fait. Mais depuis quand des questions sociétales sont forcément de gauche, ça, c'est une question qu'on devrait se poser. Et puis également des arguments qui circulent beaucoup, qui est sur la question de l'élitisme budgétaire de la culture, en disant ben voilà, dans notre pays on a plus d'argent, la culture c'est réservé à une élite et nous on veut une culture populaire, etc. Et tout ça, ça permet d'intervenir dans la programmation culturelle.
1: Certains élus abusent de leur pouvoir. Alors ça a toujours existé, les abus, me direz-vous. Oui, vous répondrai-je, mais c'est la répétition, la récurrence, la convergence des cibles qui sont censurées qui est extrêmement dangereuse, nous explique Anna Arsoumanoff. Quant à la soi-disant neutralité et à l'élitisme, j'aime à croire que personne n'est dupe. Sous couvert de défense de valeurs républicaines, les réacs attaquent des choix artistiques jugés déviants, subversifs, contre nature. Des pans entiers de la culture sont ainsi menacés.
2: Oui, c'est exactement ça. Et ce que je trouve, en fait, assez, très pernicieux, en fait, c'est que finalement, c'est presque un mouvement en deux temps, et qu'on a observé aux États-Unis et qu'on observe actuellement en France. C'est que d'abord, on accuse l'autre de wokisme. Donc, on a toute cette période, on a accusé l'autre de wokisme, de censure. Pendant très longtemps, on s'est quand même laissé gagner par l'idée que la gauche s'était mise à censurer énormément. Et je pense que cette idée, elle a beaucoup circulé. Donc au nom du wokisme. Donc au nom du wokisme, on interdit de manière complètement démesurée et folle dans les universités, dans la culture, un certain nombre de productions intellectuelles. Donc il y a eu d'abord cette longue période, je trouve, de fragilisation du milieu culturel de manière générale, qui consistait à dire que c'était de la propagande, des gens qui allaient trop loin, aliénés, etc. Pour finalement, dans un deuxième temps, et après, là c'est comme si c'était deux étapes complètement séparées, mais dans un deuxième temps qui peut être concomitant, pouvoir ensuite censurer ces contenus, donc au nom de la neutralité, en disant ben voilà, on a des contenus trop orientés, complètement idéologiques, c'est de la propagande, etc. Et pour ensuite justifier et faire passer l'idée que c'est pertinent, en fait, de déprogrammer quelque chose qui est présenté comme une censure. Donc c'est tout le paradoxe, en fait. C'est comme ça qu'on peut comprendre comment les réactionnaires actuellement se sont accaparés la liberté d'expression, mais dans tous les sens. À la fois pour dénoncer la censure, mais pour ensuite redécider des frontières de la liberté d'expression. Les États-Unis en sont un très bon exemple, parce que je pense qu'ils sont plus avancés, en fait, parce que maintenant, donc, on a l'extrême droite qui est au plus haut niveau de l'État. Mais on a bien vu d'abord cette fragilisation de la culture et cette contestation de ce qui est considéré comme une hégémonie culturelle de gauche, en disant ben non, mais en fait le monde est trop à gauche, la culture est trop à gauche, donc il faut un peu rééquilibrer. Et donc pour rééquilibrer, comment on fait? Eh ben on limite ce qui est considéré comme de gauche. Mais ce qui est intéressant, c'est que qu'est-ce qui est considéré comme de gauche, en fait? On l'a vu récemment au moment de la commission d'enquête sur l'audiovisuel public. Donc on a eu Charles Alongle, qui fait partie du parti de Ciotti, qui a été rapporteur de cette commission sur l'enquête sur l'audiovisuel public, qui n'a porté presque que sur la question du financement et du pluralisme de l'audiovisuel public, avec cette petite idée qui finalement fait son chemin bien au-delà des cercles d'extrême droite, qui est de dire que tout l'audiovisuel est à gauche. Et notamment, ils se sont fondés sur un classement d'un institut, je sais même plus comment ça s'appelle, Thomas More, je crois, avait montré que, dans mon souvenir, 80% du contenu de France Inter était à gauche. Même la météo était classée à gauche. Donc c'est ça qui est intéressant, parce que la météo, ça fait penser, évidemment, à la question des dérèglements climatiques, etc. Et donc on voit bien que c'est pour ça que la question de la censure et de la liberté d'expression, c'est beaucoup plus large que est-ce qu'il y a censure ou pas censure. Là, on a un mouvement qui consiste à jeter le soupçon sur la culture de manière générale, en disant c'est de la propagande, ça coûte cher, c'est trop à gauche, pour ensuite justifier en fait une coupe budgétaire, etc. Donc c'est tout ça que j'essaie de décrire dans le livre.
1: Petite précision à propos de l'Institut Thomas More que cite Anna Arsoumanoff. Eh bien, cet institut, pour votre information, est composé de personnalités très conservatrices, de réactionnaires, de membres du Figaro, de Valeurs Actuelles, de causeurs. Et la plupart des membres ont des noms à particules et des idées on ne peut plus néolibérales. Et le plus drôle, c'est qu'ils dénoncent le manque de neutralité de la radio publique. Je les invite à questionner leur subjectivité et leur entre-soi. Ils reflètent exactement tout ce qu'on vient d'expliquer, le retournement des concepts et la stratégie de crier à la censure pour ensuite mieux censurer. Alors je n'insiste pas, vous aurez compris que l'Institut Thomas More est une vaste fumisterie et que le rapport qu'il a pondu sur le service public et sur Radio France en l'occurrence n'a absolument aucun intérêt pour quiconque s'intéresse à la vérité, disons.
2: Moi, je suis aussi beaucoup des groupes de parents réactionnaires comme sont les parents vigilants. Donc, c'est un groupe qui a été fondé par Éric Zemmour qui ne cesse de d'étiqueter des pratiques dans les écoles françaises ou dans la culture de manière générale. Mais leur cible, c'est plutôt l'école, qu'ils considèrent comme de la propagande. Donc, par exemple, scandale dans telle école. Il y a une semaine de la tolérance, ras-le-bol de la propagande immigrationniste. C'est le type de poste qu'on a. J'y vais quotidiennement. C'est ce type de contenu qui est visé, évidemment tout ce qui concerne les drag queens, tout ce qui est LGBT, Q, etc. Et en fait, on voit bien que ici, ils sont censés dénoncer. C'est sur le ton de la dénonciation de ce qu'ils considèrent comme de la propagande. Mais au fur et à mesure, en fait, ça finit par créer ce qu'on peut appeler de l'autocensure chez des profs, dans les milieux de la culture, qui créé cette peur, en fait, d'être étiqueté, parce qu'en plus, quand c'est sur un site comme Parents Vigilants, après, ça peut être amplifié par des médias d'extrême droite, d'où l'intérêt aussi, pour les milieux réactionnaires, de posséder un grand nombre de médias qui permettent d'amplifier. Donc en fait, on va faire d'une petite affaire, une petite affaire va être montée en épingle, transformée en combat civilisationnel, pour ensuite justifier après en fait cette censure. Donc c'est pour ça que je pense qu'il faut aussi avoir une vision un peu chronologique des choses, en disant qu'on voit bien qu'il y a eu, là, depuis à peu près les années 2010, cette idée de fragiliser le milieu culturel en l'accusant d'être trop militant, pour ensuite, dans cette deuxième étape qui est en train de s'écrire sous nos yeux, justifier des censures beaucoup plus visibles, notamment par les mairies RN.

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1: De retour avec Arna Assoumanov pour poursuivre notre discussion autour de la censure. Une censure qui n'est plus ce qu'elle était. Et puis de toute façon, pourquoi se faire accuser de censurer quand on peut tout simplement ne plus subventionner telle ou telle association au prétexte qu'elle ne remplit pas son contrat d'engagement républicain. Un rétrécissement culturel s'opère sous couvert d'une soi-disant neutralité, neutralité qui est en fait un outil, une arme pour étouffer tout ce qui ne convient pas au pouvoir en place.
2: Tout à fait. Et puis, alors, la neutralité, ça rejoint le pluralisme aussi. C'est très difficile de savoir ce qu'est le pluralisme. Je me souviens des mairies RN, FN dans les années 90, qui étaient beaucoup intervenues dans les bibliothèques. Ça avait choqué. Donc, dans les, c'était, il y avait Orange, notamment Orange Carpentras, Marignane. Et donc, au nom du pluralisme, ils étaient allés fouiller les catalogues des bibliothèques où il y avait quand même Maurras, etc. Donc quand même des auteurs très à droite, mais pour dire que ce n'était pas assez pluraliste, que la droite n'était pas assez représentée pour imposer des défenseurs du régime nazi, etc. Donc on voit bien que cette question de la neutralité, elle peut aller très loin. Et si la neutralité, c'est en fait soit aucune opinion politique, soit de dire bah si on a un climato quelqu'un qui parle, un scientifique qui parle du dérèglement climatique, si on doit mettre face à lui quelqu'un qui est climato-sceptique, c'est ça aussi qu'on peut définir comme la neutralité, c'est-à-dire bah finalement on va avoir deux opinions contradictoires qui vont s'annuler et ça fait de la neutralité. Et on voit bien que c'est extrêmement problématique parce que d'un côté on a une parole scientifique, de l'autre une parole non scientifique. Donc tout ça actuellement je pense crée beaucoup de confusion. Et même parfois chez des personnes bien intentionnées, en fait c'est une notion qui fait très peur, la neutralité.
1: Ce qui fait aussi peur aujourd'hui, c'est l'intensité de la bataille menée par les réactionnaires. L'accélération est sans commune mesure avec ce qu'on avait connu peut-être à la fin du XXe, notamment parce que les moyens financiers ont été démultipliés.
2: Oui, tout à fait, mais parce que en fait, là, on peut dire qu'il y a un vrai combat culturel qui est mené depuis au moins. En fait, on date cette amplification du combat culturel de la manif pour tous à peu près dans les années 2010, même si ça a été théorisé par l'extrême droite dès 1980, cette idée que en fait on ne gagne pas les élections par la coercition, mais on les gagne par une bataille pour l'hégémonie, c'est-à-dire en remplaçant les idées et en produisant un nouveau récit, en fait. Et c'est là que la question de la liberté d'expression est au cœur de cette stratégie, puisque il s'agit de remplacer les frontières du dicible, donc les frontières de ce qui peut être dit, ce qui peut être montré, etc. Donc on a quand même un phénomène qui date de 15 ans dans l'ampleur qu'il a pris. On a le résultat en fait de ces 15 années assez insidieuses. Et puis deuxièmement, là où on a l'impression qu'on ne va pas s'en sortir, c'est que ce combat, il est aussi mené par des milliardaires qui ont donc racheté, évidemment, et ça, on insiste beaucoup sur Bolloré, mais Bolloré, on voit bien l'intérêt qu'il a aussi à avoir les médias, quand on regarde dans le cinéma, d'avoir donc Canal+ pour financer le cinéma, mais aussi il est en train de racheter UGC pour pouvoir diffuser dans les salles, donc c'est l'exploitation. Et donc d'avoir c'est ce qu'on appelle une concentration verticale à tous les maillons de la chaîne pour pouvoir de manière insidieuse à chaque moment avoir le pouvoir sur ce qu'on montre en fait.
1: La distribution est essentielle dans le champ de la culture comme dans celui de l'information. Prenez par exemple « Personne n'y comprend rien », l'excellent film documentaire de Yannick Kerguat avec Fabrice Arfi et Karl Laske. Le film sur le financement libyen, sur ce scandale d'État Sarkozy-Kadhafi. Eh bien, ce film, aussi brillant soit-il, n'a pas trouvé de salle pour être diffusé ou très peu. Alors pourquoi les exploitants de salles de cinéma n'ont pas souhaité diffuser le film? Je ne sais pas, demandez-leur, peut-être pour ne pas déplaire au pouvoir en place, à Sarkozy, à Bolloré ou d'autres, peut-être. On a démarré cette émission avec Anna Arsoumanoff en expliquant que la censure, dans sa définition légale, est très rare en France. Mais plus on avance, plus on se rend compte des nouvelles formes de censure qui existent. Et tout ce qui se passe aujourd'hui a été pensé et théorisé. Et l'attaque est absolument massive.
2: Mon étude, elle dépasse vraiment la question de la censure. C'est plutôt de réfléchir à la manière dont on peut agir sur ce qu'on peut montrer et sur l'idéologie dominante et sur les frontières de ce qui peut être dit, pas dit dans une société. Et aussi sur ce qu'on appelle la fenêtre d'Overton, hein, la fenêtre d'Overton qui consiste en fait à ouvrir de plus en plus l'espace de ce qu'on peut dire, notamment les discours de haine. C'est-à-dire des choses qui n'étaient pas dissibles quelques années avant deviennent dissibles. C'est ce qu'on appelle la fenêtre d'Overton. Donc, pour revenir à la question de la théorisation, en fait, de ce combat culturel. Donc, ce combat culturel, il est souvent contesté par des chercheurs, la notion même de bataille culturelle, parce que on considère que c'est une façon de reprendre à l'extrême droite sa rhétorique. La rhétorique de l'extrême droite est de dire, bah voilà, la gauche est tellement hégémonique que nous, on essaie de se battre à armes égales contre cette gauche pour essayer de rééquilibrer un peu la balance. C'est à peu près comme ça qu'ils le théorisent. Et en fait, pour mener ce combat culturel tel qu'il est assumé par l'extrême droite, il faut revenir à Gramsci, donc c'est ce communiste italien des années 30 qui a été emprisonné et qui avait théorisé la notion d'hégémonie. Et qui avait aussi expliqué que pour gagner des élections, il ne faut pas le faire par la coercition, mais plutôt en menant ce qu'il appelle une guerre de position, donc une guerre un peu longue, qui se joue sur le terrain des idées. Et tout à l'heure, vous me demandiez, mais pourquoi la culture? Justement, parce que c'est ça. L'idée, c'est que pour reprendre le pouvoir sur le politique, il faut gagner sur le terrain culturel, en changeant en fait le récit dominant. C'est ça l'idée. Donc, comment on fait? On fragilise ce qu'on considère être comme le récit dominant. Là, encore une fois, je parle en termes de stratégie de bataille culturelle telle qu'elle est pensée par l'extrême droite. Donc, on fragilise tout ce qui est considéré comme gauche, qu'on appelle très volontiers gauche radicale. Donc, Gramsci a été repris dans les années 80 par un théoricien de l'extrême droite, un idéologue de l'extrême droite qui s'appelle Alain de Benoît, qui a décidé de l'inscrire au programme en disant ben nous, voilà, on va faire une guerre de position, qui a été assumée ensuite par un certain nombre de personnalités politiques de notre pays, Nicolas Sarkozy en 2007, ensuite Marine Le Pen, Philippe de Villiers, donc ce sont des gens qui utilisent vraiment l'expression et qui donc luttent sur ce terrain des idées. À cet égard, ce que je trouve assez intéressant, c'est que eux-mêmes qui reprennent souvent cette idéologie du grand remplacement, je trouve que là on a quelque chose qui est un peu de cet ordre, qui consiste à remplacer un type de culture qu'il considère comme étant homogène et trop à gauche.
1: L'impact va être vertigineux. Ce grand remplacement culturel, mélange d'abrutissement et de confusionnisme, est en marche et l'affaire est complexe. Pour sortir de la sidération, il va falloir que nous, les forces progressistes, qu'on comprenne ce qu'il se passe, qu'on décrypte, qu'on prenne conscience et qu'on s'unisse, puisque c'est collectivement qu'il faut qu'on s'organise pour résister à la mise en cause permanente. Avis aux gauchos de tous bords, unissez-vous, cessez de vous laisser

0: parce que c'est une bonne introduction justement au livre d'Anna Arsoumanoff. Allez, on ne perd pas nos bonnes habitudes et on termine avec un zeste de poil d'invité.
1: Alors je crois un rapport au poil qui est d'une ancienne génération et que je n'assume pas complètement, à savoir que je reste, oui, je pense très influencée par ce modèle qui consiste à s'épiler ou bien à coiffer ses cheveux de façon très féminine, laisser pousser les cheveux et garder les cheveux longs pour les femmes.
2: J'ai un peu honte.
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0: Ainsi soit-il.
1: C'est l'histoire d'un homme qui tombe d'un immeuble de 50 étages. Le mec, au fur et à mesure de sa chute, il se répète sans cesse pour se rassurer. Jusqu'ici, tout va bien. Jusqu'ici, tout va bien. Jusqu'ici, tout va bien. Mais l'important, c'est pas la chute. C'est l'atterrissage.

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1: Quand chacun justifie sa barbarie, les rêves de tolérance sont traités d'utopie.
2: Et la gentillesse
3: est considérée comme de la faiblesse.
0: Think about our kids. 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